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0: Bonjour Pierre. 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

0: De retour en direct sur les ondes de Radio Coteau 97.7 104.5. Vous pouvez nous entendre également sur le www.radiocoteau.com. C'est une fidèle, une habituée, une amie qui est avec nous ce matin sur les ondes de Radio Coteau, Françoise. Françoise, la maman de l'association Accept. C'est ça, non? On peut le dire?
1: Allez, on peut disons-le le dire. Un petit peu.
0: Un petit peu comme la fondatrice, cofondatrice avec Pierrette. Mais c'est toujours une joie de t'accueillir dans notre studio.
1: Mais merci beaucoup, Patrick. C'est réciproque.
0: Alors, évidemment, tu es là parce qu'il y a beaucoup d'actualités, il y a beaucoup de choses.

0: du parcours, parce que vous avez eu beaucoup d'étapes. Alors, bonjour Hildar.
1: Oui, bonjour.
0: Comment ça va?
1: Oui, ça va.
0: Saïd Hildar, c'est la première fois que vous venez dans une radio?
1: Oui.
0: C'est la première expérience?
2: C'est la première expérience.
0: Bon, ça va?
2: Oui.
0: Hein, c'est bon. Et en face de vous, mon troisième invité, je Amine. Te laisse te présenter. Oui, Amine.
3: J'ai 17 ans. Ouais. Et c'est la première fois aussi que je passe à la radio.
0: Et on expliquera dans quel cadre tu es à l'association Accept et un peu expliquer un petit peu ton parcours si tu le veux bien, bien entendu. Françoise.
4: Oui.
0: Tout va bien, Accept?
4: Tout va bien. Ah oui, tout va très bien, trop bien même. Enfin, voilà. Beaucoup de choses, beaucoup de projets, toujours pareil.
0: Ouais.
4: On a toujours des projets et je suis. Nous sommes aidés, autant les salariés que moi-même, par cette petite équipe, ce trio, qui nous aide beaucoup pour préparer les semaines de la diversité, la sixième édition des semaines de la diversité qui commencera demain.
0: Demain, on va rentrer dans le détail. Mais j'aimerais revenir un petit peu sur l'histoire de l'association. C'est toujours bien de rappeler un peu les différentes étapes que vous avez, vous avez traversées, quoi, en fait.
4: Oh là, on a traversé beaucoup d'étapes depuis 6 ans et demi, date de création de l'association, où nous avons commencé juste par une demi-journée de permanence. Ça s'est agrandi ensuite avec une ligne d'écoute qui fonctionne 24 heures sur 24, 7 jours sur 7. Et là, nous nous sommes rendus compte qu'il y avait beaucoup de demandes de jeunes, notamment, hein, de la majorité, c'est 18, 30, 32 ans, de jeunes victimes de familles homophobes ou transphobes. Mmh. Et nous avons ouvert un appartement pour un hébergement d'urgence avec 4 places. Et ensuite, donc, nous avons créé le premier centre LGBT+ de la Haute-Garonne, qui se trouve rue de la République à Saint-Gaudens, et le premier centre LGBT mobile en France.
0: Ah oui, ça, c'était une sacrée étape aussi.
4: Ça, ça a été une sacrée étape, oui, mais très intéressante. Mmh. Et donc, ce fourgon qui est aménagé, qui sillonne un petit peu les routes de localités beaucoup plus rurales.
0: Mmh. Parce qu'il y a, cette difficulté, justement, d'habiter dans des départements ruraux comme les nôtres. Il y a un peu plus d'isolement, peut-être.
4: Tout à fait. Mmh. Donc, et notamment beaucoup de jeunes, hein, qui n'ont pas des moyens financiers pour payer un transport ou qui n'ont pas la possibilité d'avoir un moyen de transport. Donc, c'était très difficile de venir sur Saint-Gaudens. Je prends notamment un jeune qui habitait à Luchon, où à l'époque il n'y avait pas le train encore. Mmh. Donc il fallait la journée en tout entre venir, repartir et nous rencontrer. Donc avec ces véhicules, on peut aller dans des localités donc sur le domaine public, hein, avec une convention signée avec la mairie de la localité en question.
0: Vous vous déplacez sur demande ou vous faites un circuit en fait?
4: Alors on fait les deux. Mmh. Donc on peut se déplacer sur demande, sur rendez-vous, et sinon il y a un circuit. Tel jour, on est à tel endroit, voilà, hein, qui se répète tous les mois.
0: Ça doit prendre du temps quand même, ça doit comment dire, représenter pas mal d'heures de travail et
4: tout
0: de présence.
4: Oui, ça demande beaucoup de temps, surtout qu'on manque de bénévoles, comme toute association, hein, voilà. Et nous avons aussi, à la demande de la préfecture des Hautes-Pyrénées, ouvert un centre LGBT à Tarbes.
0: À Tarbes, oui, c'est vrai.
4: Voilà. Il y a un an et quelques mois.
0: Voilà. On en profite pour saluer les bénévoles de l'association. On salue Pierrette, la cofondatrice que j'embrasse.
4: Tout à fait.
0: Marion, qui est toujours dans l'association, qui est salariée.
4: Voilà. Donc, depuis le mois de d'octobre 2025, nous avons 2 salariés. Donc Marion qui fait tout ce qui est administration, administratif et tâches administratives, qui s'occupe aussi avec moi de l'hébergement, des entretiens avec les jeunes, et ensuite une coordinatrice qui va un peu aussi sur Tarbes.
0: Sur Tarbes, hein,
4: ouais. Voilà. Puisque nous faisons aussi, à partir de septembre, nous avons l'habilitation ARS pour faire du dépistage.
0: Ah oui, aussi.
4: Voilà. Mm-hmm. Donc du TROD, du dépistage rapide, VIH, hépatite B, hépatite C et syphilis.
0: Est-ce que vous intervenez dans les établissements scolaires? Est-ce que vous avez des conventions pour ça ou...
4: Ah oui, beaucoup.
0: Beaucoup.
4: Nous intervenons beaucoup dans les établissements scolaires. Nous avons un agrément académique, donc pour 5 ans, après qui doit être renouvelé tous les 5 ans. Et l'année scolaire qui a été terminée, là, on a sensibilisé 1246

0: lycéens et collégiens. Et il nous arrive aussi à la demande de certaines entreprises d'aller en milieu professionnel.
1: Alors, j'ai une question, j'ai dû te la poser, je dois te la poser à chaque fois, je pense. Quel a été le déclic? Quand avez-vous décidé de créer cette association? Il y a eu, une expérience vécue ou c'était quoi l'idée de départ?
0: Alors, l'idée, c'était... Bon, nous étions toutes les deux avec Pierrette sur Toulouse, mm-hmm. où nous avons quand même, surtout moi, quelques pieds de temps en temps dans des associations LGBT+, comme aide notamment. Mmh. Et donc, on a voulu se mettre au vert. Nous avons atterri dans le Comminges pour une qualité de vie. Et lorsque nous sommes arrivés dans le Comminges, que j'aime beaucoup comme coin, mais nous nous sommes rendus compte qu'il n'y avait rien comme lieu communautaire. Et on se posait la question comment un jeune, ou même moins jeune, qui se pose des questions, qui a envie de rencontrer du monde sans être jugé, qui a envie d'être écouté, d'être informé sans jugement, Où fallait-il qu'il aille? Donc là, il fallait aller soit sur Toulouse ou soit sur Pau, ce qui n'est pas toujours facile, surtout pour des jeunes ados. Donc on a décidé de créer une association, mais juste une permanence. Et puis petit à petit, on s'est rendu compte des besoins qu'il y avait. Et donc, où on en est 6 ans et demi après.
1: Il faut dire que vous êtes quand même soutenu par les collectivités. Il y a quelques élus qui sont sont en appui.
0: Alors, on fonctionne comme toute association, loi 1901, avec des subventions de l'État, déjà, de la DILCRA, la DILCRA qui est la délégation interministérielle de lutte contre le racisme, l'antisémitisme et la haine anti-LGBT+. Ensuite, on a la région qui nous avait bien aidé, notamment pour créer l'hébergement, le département, les communautés de communes, du Comminges, mairie, préfecture,
1: Ça doit représenter un énorme travail administratif, non?
0: Oui. Donc, surtout que pendant 6 ans, on a fonctionné que toutes les deux.
1: Oui.
0: Et donc, pour quelqu'un qui est à la retraite, ça demandait beaucoup de travail.
1: Oui,
0: ça fait 15 ans que je suis, soi-disant, à la retraite.
1: J'ai envie de te poser cette question. Qu'est-ce que tu dirais de la situation actuelle autour du racisme d'un point de vue général?
0: Je ne suis pas pessimiste, mais je suis interrogative, puisque nous nous rendons compte qu'en allant en milieu scolaire, à partir de la cinquième, même les cinquièmes, qui sont quand même des petits bouts, comme je dis, sont très discriminants, sont très violents. Il y a une violence verbale qui ressort. Il faut savoir aussi que quand même les violences homophobes ou transphobes sont en recrudescence, malheureusement. Donc je pense que quand même il y a beaucoup de travail de prévention à faire. C'est pour ça que nous essayons à travers des expositions, des films et ces semaines de la diversité de sensibiliser le public à tout ce qui peut être de préjugés,
1: Mais il doit y avoir quand même des moments forts qui vous portent encore, qui vous donnent envie de continuer, non?
0: Oui, bien sûr, bien
1: des
0: sûr.
1: Des rencontres,
0: surtout,
1: je ne sais pas.
0: Voilà, tout à fait, des rencontres, surtout quand on a un jeune ou une jeune hébergée, nous avons des hébergés qui ont trouvé du travail sur Saint-Gaudens, qui n'étaient pas du tout de Saint-Gaudens, qui étaient de la région parisienne, notamment pour eux, qui a trouvé du travail sur Saint-Gaudens, qui est installé, un autre, ça fait quelque temps déjà que nous l'avons hébergé, qui travaille maintenant sur Toulouse. Donc on se dit, même s'il y en a un ou deux, c'est toujours ça, quoi.
1: C'est la
0: ça
1: pierre sur l'édifice. La petite pierre, c'est très, très importante, les petites pierres.
0: Tout à fait.
1: Vous êtes même accueillante pour d'autres associations. Je pense à Irina avec son association Asile Info.
0: Bien sûr, puisque nous sommes un centre LGBT+, la mission d'un centre LGBT+, c'est d'accueillir d'autres associations. Donc, on a justement Irina qui a la possibilité de recevoir chez nous. Nous avons aussi Vanessa de Family Relax qui vient animer une nouveauté aussi.
1: On va en parler tout à l'heure.
0: Voilà,
1: ouais.
0: Voilà, là on va avoir un événement, justement peut-être Camille pourra vous en parler. On a un projet avec une association de Toulouse, Crazy Ladies, pour dans quelques mois. Mm-hmm. Voilà, on accueille les associations qui souhaitent venir, on leur prête le local bien sûr gratuitement. Ouais.
1: Un super local d'ailleurs. J'ai eu la chance d'y aller régulièrement. On est bien accueillis.
0: Oui.
1: Il y a toujours quelque chose à boire ou à manger.
0: Tout à fait. Mais c'est important la convivialité.
1: Mais c'est vrai.
0: Voilà, ça permet de créer des liens. Donc, il faut savoir aussi que toutes les actions que nous faisons sont gratuites. Ça, j'y tiens beaucoup. Parce qu'il y a beaucoup de personnes, malheureusement, qui sont dans la précarité, dont nous mettons à disposition une fois par mois une rencontre avec la psychologue. Les personnes peuvent rencontrer psychologue et juriste, et gratuitement. Et ça, j'y tiens beaucoup.
1: Je dis que je suis allé régulièrement dans votre maison de la diversité, on l'appelle comme ça, non ?
0: Oui,
1: la maison de la diversité. Oui. Parce que tout au long de l'année, vous organisez des événements. Alors moi, c'était pour la projection d'un film, et ensuite il y a un petit débat, enfin on parle entre nous. C'était très très agréable et très important, je trouve.
0: Oui, toujours. Alors nous passons un film tous les trimestres. Avec suivi d'un débat et d'un moment convivial. Nous mettons une exposition. Alors maintenant, nous avons eu une subvention pour cela. Nous avons des expositions qui nous appartiennent, que l'on prête aussi gratuitement, et notamment en milieu scolaire, on les prête. Donc nous mettons une exposition tous les trimestres qui change. Voilà, donc on en a une qui commence demain. Donc, pareil, avec un échange.
1: C'est des expositions sur des thématiques particulières?
0: Sur des thématiques. Là, on est en train d'en faire une sur les LGBT-phobies en milieu professionnel.
1: Ouais.
0: Parce que malheureusement,
1: ça existe.
0: Après, on a sur les droits. Les droits humains, on a plusieurs expositions et on les prête notamment, elles sont demandées dans les établissements scolaires où nous les laissons une huitaine de jours et après on va en débattre un petit peu avec les élèves.
1: Amine Saïd Aldir, on a bien entendu Françoise, elle a bien parlé et pour la féliciter de cette introduction d'émission, on va lui diffuser un petit Florent Pagny, qu'est-ce que vous en dites ? Vous êtes d'accord ?
2: Oui.
1: On y va ?

0: avons le bonheur de recevoir Françoise Alenfant-Piquemal, cofondatrice de l'association Accept à Saint-Gaudens et à Tarbes, et un peu partout dans le Comminges avec leurs camions, bien entendu, avec leurs fourgons. Et Françoise n'est pas venue seule, elle est venue accompagnée donc, de Hildar Saïd et Amine. D'ailleurs, c'est à vous, on va vous donner la parole. Alors, vous dites ce que vous souhaitez dire. Je trouve que ça serait intéressant de connaître un peu votre parcours et pourquoi un jour vous avez décidé d'ouvrir la porte, quoique la porte est toujours ouverte, on accepte, ben de rentrer dans la maison de la diversité à Accept à Saint-Gaudens. On commence par vous. Alors,
1: oui.
0: Alors, tu nous disais tout à l'heure, vous venez de Russie, c'est ça?
1: Oui, on est arrivé en France en 2024. Mm-hmm. Donc, je dois m'excuser par avance pour mon niveau de français.
0: Il est très bon.
1: On ne peut pas dire comme ça.
0: Si, si, mais... moi, je te garantis qu'on comprend exactement ce que tu dis.
1: On est en France, ça fait un an et demi. Mm-hmm.
0: Pourquoi vous avez décidé de venir... Vous avez choisi la France?
1: On n'a pas choisi la France, c'est surtout la France.
0: Qui vous a choisi?
1: Oui, c'était la France. C'est une longue histoire parce qu'on a reçu nos visas. Et pourquoi il faut commencer par pourquoi on a quitté la Russie?
0: La Russie, oui, je pense que c'est important de savoir. Oui.
1: Beaucoup d'événements, beaucoup de choses qui sont arrivées à nous et. Surtout, c'était la loi contre les personnes LGBT+, qui nous disent que les personnes LGBT, c'est une organisation extrémiste.
0: C'est quand je vous regarde, je n'ai pas l'impression que vous êtes des extrémistes. Hein. Bon, on rigole, mais ce n'est pas marrant du tout, ce n'est pas drôle du tout. Non.
1: Oui, c'est faux.
0: C'est faux, oui. Et dans le quotidien en Russie, c'était difficile, votre situation?
1: C'était vraiment difficile. Mmh. Mais on ne va pas rentrer dans le détail. Beaucoup d'événements et c'est surtout pourquoi on a décidé de quitter la Russie.
0: Le fait d'être tous les deux, c'est une force pour vous quand même?
1: Bien sûr.
0: Oui, oui.
1: Parce que quand tu es tout seul, ça te pousse à l'extrême. Mmh. C'est de plus en plus difficile.
0: Donc, vous arrivez un jour en France?
1: Oui, on est arrivé en 2024 à Paris.
0: À Paris, d'accord.
1: Et on avait l'entretien pour demander le statut de réfugié. C'était une période vraiment difficile parce que... On attendait notre entretien pendant quelques mois et temporairement on était à Tarbes, on était dans la CADA, terre d'accueil. Mm-hmm. Ils nous ont hébergés temporairement dans l'appartement. C'était un quartier pas très agréable, malheureusement.
0: Pas très accueillant.
1: On a vécu des choses un peu difficiles et...
0: comment tu imaginais la France par rapport à ces problématiques-là de racisme anti-LGBT+, ou de racisme en général? Est-ce que tu pensais que la France était plus ouverte qu'en Russie, par exemple?
1: On peut dire comme ça, oui.
0: Oui.
1: Parce que... Et c'est vrai, mais en comparaison avec la Russie, c'est le ciel et l'enfer.
0: Ouais. C'est quand même un paradis, presque.
1: Oui, c'est
0: par rapport
1: quand même un paradis, mais...
0: Il y a encore des choses à faire.
1: Il y a encore beaucoup de choses à faire.
0: Vous étiez donc à Tarbes, et comment s'est fait la connexion avec Françoise et l'association Accept? Et peut-être on peut parler aussi d'Irina et Asile Info. Hein.
1: Oui, d'abord... On a cherché des associations pour les personnes LGBT sur la carte, à Tarbes, parce qu'en Russie, on n'avait pas cette expérience. Oui, et malheureusement, on n'a rien retrouvé.
0: Ouais.
1: Et après, avec le temps, quand on avait rendez-vous à la CADA, on a vu les flyers de l'Accept, on a vu l'adresse. Et comme ça, on a eu de la chance à rencontrer C'est deux personnes magnifiques, Pierrette et Françoise. Elle accepte, c'était une atmosphère vraiment bienveillante, acceptante.
0: Oui, elle vous considère comme ses enfants.
1: Hein. Ah oui.
2: Oui, tout à fait.
1: Ah, moi, je les considère comme nos mères. Ouais. Oui. C'est un peu comme ça.
2: Oui, d'ailleurs, je les appelle mes petits bouts.
0: Mes petits bouts, c'est vrai. Oui, j'ai assisté à ça. C'est magnifique.
1: Et on attendait notre rendez-vous. On n'avait pas d'argent. On n'était pas autorisé à travailler et c'était vraiment très difficile. Et même notre entretien à Paris, ça durait pendant 4 heures. Ouais. C'était trop stressant, c'était difficile. Et tout ce temps-là, on a reçu beaucoup de support sur le côté de l'association Accept. Mm-hmm. Et comme on était complètement perdus, l'Accept c'était le premier pas pour nous pour s'intégrer dans la société française, parce que tout le monde acceptante, comme ça on a amélioré notre niveau de français.
0: Vous preniez des cours régulièrement?
1: Oui, on apprenait les cours, mais c'était pas les meilleurs cours, ouais. Parce que il y avait constamment beaucoup de gens avec le niveau de français complètement différent.
0: Ouais, c'est pas évident.
1: Et on n'avait pas du tout le progrès. Le progrès, on l'avait avec l'association.
3: Mmh. Oui, quand on commence chez Rue Civique.
1: Oui. Dès qu'on a reçu notre décision de l'OFPRA, qui était positive, heureusement pour nous, l'association Accept, ils nous ont aidé de retrouver un appartement à Saint-Gaudens. Et aussi, on a démarré le service civique.
0: Alors, le service civique, vous l'avez démarré, vous êtes porté par l'association Accept ou c'est une autre structure qui vous aide?
1: C'est l'association Accept.
0: C'est l'association
1: aussi.
0: Accept, ok. Et donc, tous les deux, vous êtes en service civique?
1: Oui. On a commencé le service civique en octobre, ouais, l'année dernière. Et on a déménagé aussi en octobre. Et c'est vraiment chouette parce que quand on travaillait en Russie, on n'a jamais eu l'impression qu'on faisait quelque chose d'important,
0: ouais,
1: quelque chose vraiment d'utile pour la société. Et c'était la première fois avec l'Accept parce qu'on a vraiment ce sentiment de faire quelque chose de très important. Comme la lutte contre l'homophobie, la transphobie. Et même en France, on a vécu les choses pareilles. On ne les attendait pas, mais malheureusement, la réalité, elle est comme ça.
0: C'est quoi votre travail au sein de l'association? Qu'est-ce que vous faites exactement?
1: On fait beaucoup de choses.
0: Ouais.
1: Surtout, c'est la communication. Mmh. On gère les réseaux sociaux, on fait les flyers, les affiches, on accueille les gens et c'est très intéressant.
0: Et aujourd'hui, tu fais de la radio?
1: Oui, aujourd'hui, je fais de la radio. La première fois dans ma vie.
0: Ouais, mais c'est de la communication aussi.
1: C'est de la communication aussi, oui. Du coup, on est vraiment reconnaissant à Françoise et à Pierrette pour cette opportunité de, on peut dire, repartir à zéro, commencer la nouvelle vie. Et c'est vraiment oui, on est vraiment reconnaissant.
0: Vous êtes heureux de...
1: On est heureux, ouais, de les connaître.
0: Ouais. Et quelle est votre formation en Russie? Qu'est-ce que vous avez suivi comme cursus universitaire ou je ne sais pas?
1: Moi, j'ai étudié le droit.
0: Ouais, c'est important.
1: Et c'était le deuxième année de mon éducation,
0: ouais,
1: quand j'ai compris que Malheureusement, le droit en Russie n'existait pas. J'étais vraiment déçu.
0: Tu aurais pensé faire quoi ? Avocat, des choses comme
1: l'avocat,
0: ça ?
1: L'avocat, oui, des choses comme ça. Après, l'éducation des droits en Russie, tu as beaucoup de pas. Tu peux retrouver beaucoup de travail, mais pour l'instant, oui, je peux dire que la loi ne marche pas en Russie, ça n'existe pas.
0: Ça n'existe pas, oui, on n'a pas le droit.
1: On n'apprend rien.
0: Ouais. Et toi ?
3: Oui, pour moi, j'étudie comme un BTS ici en France, ouais, pour tourisme et publicité. Ouais.
0: Ouais.
3: Comme ça.
0: Et comment vous voyez votre proche avenir ? Alors, bon, vous avez le service civique évidemment à terminer, mais est-ce que vous avez déjà des idées ? Peut-être reprendre les études, je ne sais pas.
1: Ah oui, il y a quelques mois, on a envoyé notre dossier pour intégrer le DU Passerelle à Toulouse.
0: Oui.
1: C'est plutôt comme un programme universitaire.
0: Pour les étrangers, c'est ça ?
1: Pour les étrangers, pour améliorer le niveau de français. Du coup, on attend la décision. Et évidemment, on va travailler et faire les études.
0: Ouais. Tu veux travailler et faire les études en
1: oui,
0: même temps ?
1: En même temps, parce que c'est important.
0: Et vous cherchez du travail dans quel domaine ?
1: Ça, je connais pas. Je sais pas.
0: Je sais pas encore.
1: Sûr,
0: ouais. Ouais, ouais, ouais.
1: Mais on verra.
0: Et vous vous êtes inscrits tous les deux pour
3: oui,
0: l'année passerelle ?
3: Ouais.
0: Ouais. Ça, c'est important aussi. C'est un bon système, ça, en université
2: oui,
0: en France, cette année passerelle pour les étrangers, pour qui...
2: Oui, tout à fait, parce que ça leur permettra de reprendre des études universitaires.
0: Alors, plus tard, oui.
2: Hein, ça donne une équivalence, c'est vraiment bien. Déjà, bon, vous avez eu l'équivalence du bac, et
0: oui,
2: maintenant, l'équivalence pour pouvoir entrer en université.
0: Tu continuerais une école, une fac de droit ici en France ou pas ?
1: Surtout, j'ai fait déjà l'équivalence de mon diplôme,
0: oui,
1: mais on comprend que la loi est ici et en Russie, ce sont les choses complètement différentes. Et déjà en Russie, j'ai compris que le droit, c'est pas quelque chose qui m'intéresse, dont je voulais faire. Cette fois, on va essayer d'étudier la médecine.
0: Ah, carrément ouais. Et toi, tu as une idée ou pas ?
3: Ah oui, peut-être. je ne suis pas sûr que je vais choisir comme un domaine pour étudier. Ouais.
0: Oui. Tu réfléchis.
3: Oui, oui, oui.
1: On a assez de temps pour y réfléchir.
0: Oui, oui, vous avez assez de temps pour réfléchir, oui, oui. Je vous propose d'écouter la chanson que vous avez choisie tous les deux avant qu'on entende la voix d'Amine sur Radio Koto. Et donc c'est une chanson, je crois que c'est des années 80, non ? Nena, c'est ça ?
1: Oui,
0: les années
1: ça.
0: 80. Allez, on écoute.

0: La parole est donnée à l'association Accepte ce matin sur les ondes de Radio Coteau. Je t'ai réveillé, Françoise? Non.
1: Non, pas du tout.
2: Tu étais dans la lune, non?
1: Mais j'étais dans la chanson.
0: J'étais dans la chanson. On va écouter Amine maintenant. Alors, je crois que Amine, toi, tu es en stage actuellement, c'est ça?
3: Oui, effectivement.
0: Alors, quelle est ton histoire, ton parcours, si tu as envie d'en parler avec nous, de partager un peu, de ta vie?
3: Je veux bien le partager, mais il faudrait que vous m'aidiez à mener ça. C'est la première fois que je passe à la radio.
0: Non, mais t'inquiète pas. Je suis totalement avec toi.
3: Allez,
0: tu es originaire d'ici, non?
3: Non, j'ai grandi en région parisienne.
0: Oui. Et tu es arrivé à quel âge alors?
3: J'avais 11 ans quand je suis arrivé dans le commun, oui.
0: À Saint-Gaudens ou non?
3: Je suis arrivé à Valentine et après j'ai habité à Saint-Gaudens.
0: Très bien. Et là, tu suis des études, je suppose?
3: Oui, je suis en bac pro. Métier de l'accueil.
0: Métier de l'accueil, quel établissement tu es?
3: Le lycée Elisabeth et Norbert Casteret à Saint-Gaudens.
0: Très bien, et c'est dans ce cadre-là que tu fais ton stage à Accept ou pas?
3: Oui.
0: Ouais. Pourquoi tu as décidé d'aller à Accept?
3: Bah parce que je connaissais Françoise et je connaissais l'asso, et j'en avais besoin aussi parce que je vais mener un projet pour mon bac avec le lycée.
0: Oui.
3: Et je sais que Françoise est de très bons conseils, a de très bons contacts, donc savais que je pouvais m'appuyer sur elle pour le
0: projet. C'est un bel accompagnement à Françoise. C'est quoi ton projet?
3: Un événement de sensibilisation à la prostitution des mineurs.
0: Ouais.
3: Donc c'est en partenariat, on peut dire, avec l'association Griselidis à Toulouse.
0: Oui.
3: Et l'événement, il se déroulera à Saint-Gaudens. À voir encore comment il va s'organiser, quelle sera la trame. Et...
0: Pourquoi tu as choisi ce sujet? C'est un sujet fort.
3: C'est un sujet fort et c'est un sujet tabou. Et je pense que c'est important de lever la voix sur ça.
0: Mmh.
3: Et voilà, c'est un sujet.
0: Est-ce que toi, personnellement, tu as croisé dans ta vie
3: Oui.
0: Ouais.
3: Oui.
0: Donc, tu es sensible à...
3: Oui.
0: C'est un drame, on peut le dire.
3: Oui, oui.
0: Un vrai drame. Tu le vois comment, comment tu vas l'organiser? Est-ce qu'il va y avoir une exposition? Est-ce qu'il va y avoir des témoignages? Comment tu le vois, le truc?
3: À voir encore, mais ouais. Oui, idéalement, ce sera comme un salon ou... Ce sera un point de parole,
0: ouais,
3: pour lever la voix dessus et,
0: ouais,
3: pour répondre à beaucoup de questions,
0: mmh,
3: et sans jugement, et parce qu'il faut pas blâmer les personnes qui le font. Et
0: oui, complètement. Ouais. Il faut comprendre, expliquer,
3: il faut comprendre,
0: et accompagner.
3: Il faut être ouvert. Je pense qu'on devrait pas juger un sujet qu'on maîtrise pas et qu'on connaît pas.
0: Mmh.
3: Et voilà.
0: C'est une belle parole, ça. Je vois le sourire de Françoise.
1: Mmh. Oui, tout à fait. Oui, oui.
0: Tu as un agenda, tu sais exactement, non? Ou tu es en train de travailler dessus, quoi?
3: Je suis en train de travailler dessus, mais j'ai déjà pas mal avancé.
0: Ouais.
3: Plus qu'à fixer des dates et à trouver exactement comment on va mener le projet à bien, et tout sera bon.
0: Alors, toi, tu es en stage, les deux amis sont en service civique, est-ce qu'il y a des connexions? Vous vous entraînez, peut-être?
4: Oui, bien sûr.
0: Oui, oui, oui. Ils t'apportent des idées, peut-être?
3: Non, mais ils montrent comment la communication marketing, ça marche, et c'est intéressant.
0: Ouais, ouais.
5: C'est plutôt Amine qui nous porte les idées.
0: Ah oui. Elle a beaucoup d'idées.
5: Oui, oui,
0: oui. Tu as parlé d'une association à Toulouse. Oui. Tu me rappelles le nom?
3: Griselidis.
0: Et ils font quoi exactement, cette association?
3: Ils aident les prostituées à se réorienter vers une réinsertion professionnelle, à trouver un logement. Et ce qu'on appelle, pardon, des kits escortes. Et c'est une distribution d'autotests.
0: Mmh.
3: Contre le VIH.
0: Ouais.
3: Et aussi des préservatifs. Et voilà.
0: Où en est la situation, que ce soit la prostitution des mineurs ou autre, hein? Est-ce qu'on a des chiffres? Est-ce qu'il y a une vraie politique, ou il n'y a rien qui se passe à part le travail des associations, quoi?
1: Oui, ben voilà.
0: Oui, c'est tout.
1: C'est le travail des associations. Hein, et donc, sur Toulouse, il y a une antenne d'Uni aussi, et Griselidis qui font beaucoup, beaucoup, beaucoup de prévention contre les IST, hein, les infections sexuellement transmissibles auprès des travailleurs et travailleuses du sexe. Font de l'information aussi, hein, ils vont dans des établissements, à la demande d'établissements. Là, ils ont fait une permanence chez nous, hein, pour rencontrer des travailleurs et travailleuses du sexe sur le Comminges, dont ils savent que la porte est grande ouverte, hein, chez Accept, pour cela, pour faire des permanences. Et là, donc, moi, j'ai mis Amine en contact avec eux, et donc, ils viendront avec Amine... très certainement à la Maison de la Diversité, où il y aura cet événement qu'organisera Amine.
0: La difficulté, comme souvent dans cet univers-là, c'est la parole qui se libère pas, non ? C'est rentrer en contact aussi.
3: Oui.
0: C'est ça la difficulté, non ? Toi, tu voudrais justement que la parole se libère.
3: Oui.
0: Un peu.
3: Oui, oui.
0: Ouais. Comment tu vois ton avenir à toi personnel, Amine ?
3: Mon avenir personnel, c'est assez flou de se projeter,
0: ouais.
3: Surtout dans une France actuelle,
0: ouais.
3: Avec beaucoup de conflits et dans un monde aussi un peu ferme, de plus en plus ferme, j'ai l'impression.
0: Oui, oh, c'est pas qu'une impression, je crois.
3: Idéalement, l'année prochaine, je vise mon bac. Après, j'ai pas envie de poursuivre mes études, donc je vais commencer à travailler, après me payer une formation. Pour devenir maquilleur professionnel.
0: Ah oui ?
3: Oui.
0: Excellent.
3: Voilà.
0: T'as déjà des pistes ? Il y a des écoles spécialisées ou...
3: Non, mais j'ai une formation qui me plaît. Et...
0: Ah oui ?
3: Et voilà.
0: Super. Beau programme en tout cas.
3: Merci.
0: Tu sais où tu veux aller, c'est déjà bien. Hein ? Ouais, ouais. Françoise, on va évoquer peut-être l'actualité.
1: Oui.
0: Hein ?
1: Oui.
0: Parce que je pense que ce soit Amine, Saïdou ou je vais y arriver. Et Ildar participe à l'organisation de tout ce qui va se passer là.
1: Ah oui, oui, oui, oui, oui. Heureusement, heureusement que nous sommes bien entourés, l'équipe d'Accept, avec cette jeune génération qui nous porte d'ailleurs des idées novatrices.
0: Oui.
1: Et j'aime beaucoup. Hein, j'aime beaucoup ça. Donc, ben déjà, les...
0: Il n'y a pas de conflit de génération chez vous.
1: Ben, je ne sais pas, pas,
0: non,
1: pas,
0: du tout.
1: Pas ma connaissance,
0: non, pas du
1: mais
0: tout,
1: peut-être comme... qu'entre eux, ils disent « Pouh, la vieille, là, elle nous agace ». Mais moi, je ne le ressens pas,
0: non, non,
1: cas.
0: Pas du tout. Alors déjà, il y aura une journée demain, une journée spéciale, journée porte ouverte.
1: Oui.
0: Qu'est-ce qui va se passer ?
1: Oui, puisque le 17 mai tombe un dimanche, on a avancé un petit peu. Donc on fait la journée portes ouvertes aux deux maisons de la diversité, à Tarbes et à Yassin-Gaudens, avec la projection d'un film et une exposition qui s'appelle « Fier ». Qui nous appartient aussi, hein,
0: ouais.
1: Voilà, qui sera à la Maison de la Diversité et ensuite donc ben on pourra échanger, les personnes pourront nous rencontrer, poser des questions, peut-être devenir bénévole, on souhaite toujours avoir des bénévoles parce que bon l'association grandissante, on a besoin d'aide, voilà. Et ensuite, donc, on commence là les semaines de la diversité qui seront jusqu'au 27 juin.
0: Et je voulais te poser une question, parce que les journées portes ouvertes, c'est à Saint-Gaudens et à Tarbes. Est-ce qu'il y a deux équipes distinctes ou c'est tout le monde travaille pour les
1: Alors,
0: deux ?
1: Non, il y a, Pierrette sera sur Tarbes et moi sur Saint-Gaudens, avec l'équipe ici de Saint-Gaudens, avec notre jeune équipe, plus des salariés. Et sur Tarbes, il y aura les bénévoles de Tarbes, puisque chaque maison de la diversité a son équipe de bénévoles.
0: Très bien. Ouverture toute la journée,
1: ouverture,
0: on vient à partir de 10h.
1: À partir de 10h jusqu'à 17h.
0: Donc on vient quand on veut.
1: On vient quand on veut, voilà, papoter, boire son jus de fruits ou son café.
0: Et puis peut-être devenir bénévole, prendre sa carte d'adhérent.
1: Et pourquoi pas, oui, parce que bon, ben, comme toute association, on a besoin de bénévoles, on a besoin de sous, hein, donc avec une carte d'adhérent à 20 euros pour l'année.
0: C'est un gros budget, l'association Accept.
1: Oui, oui. Ben justement, quand j'ai fait le budget prévisionnel, je me suis fait peur toute seule quand j'ai vu les chiffres. Quand on pense qu'il y a 6 ans et demi, on a commencé avec 0 centime et on a pris de l'argent de nos personnels pour créer l'association, il faut le dire. Et là, quand je vois le budget prévisionnel pour l'année 2026, oula, je me suis vraiment fait peur. Mais j'ai dit, bon, ben, il le faut. Donc, on va se remonter les manches et on va faire des demandes de subventions auprès de l'État, auprès de partenaires. Voilà quoi.
0: Ben, vous avez deux maisons, une à Tarbes, une à Saint-Gaudens,
1: oui.
0: Le camion,
1: le
0: que ça
1: camion, l'hébergement
0: en plus.
1: Tout ouais. ça fait quand même des loyers à payer, bien sûr. Des salariés, puisqu'on n'y arrivait plus, hein, on a quand même les salariés aussi. et on n'a pas le droit de mettre, enfin je me sens pas le droit de mettre tout ça en péril. Oui, donc oui. Ben, c'est se remonter les manches comme je dis, et tous les jours aller chercher des financements.
0: Il y a encore des pistes peut-être plus privées que publiques pour ces financements-là, ou ça commence à devenir compliqué.
1: Pour notre problématique, hein, c'est pas... Voilà, si on avait un club de sport ou de foot, je pense qu'on trouverait plus facilement de l'argent. Mmh. Voilà, mais c'est une problématique, la problématique des discriminations, quelles qu'elles soient, c'est pas toujours évident, en plus la nôtre, LGBT-phobie. Des financements de fondations, c'est difficile à trouver.
0: Mmh. Tu parlais de clubs de sport. Est-ce que vous intervenez dans les milieux sportifs? Parce qu'il y a besoin aussi d'informations et de sensibilisation.
1: Alors, oui. Et justement, on a deux expos qui sont magnifiques sur le sport. Et donc, ça fait au moins 2 ans que je souhaite et je le ferai, j'y arriverai, à créer un événement sportif oui. autour des discriminations, qu'elles soient racistes, homophobes ou transphobes, hein, voilà, et ça, voilà, mais j'ai trouvé des écueils sur le Comminges en disant, mais ici, les violences homophobes ou transphobes, ça n'existe pas. Oh, on se calme, oui, malheureusement, ça existe.
0: Ça existe partout. Ildar, Saïd, vous faites du sport? Ça, c'est la question piège.
5: Il y a quelques mois, j'ai commencé à soulever les poids.
0: Ah, dans une salle ou...
5: Non, chez toi. Avec les haltères.
0: Ouais.
5: Donc, c'est tout.
0: Tu t'entretiens, c'est ça?
5: Oui, on a arrêté de fumer.
0: Ah, bravo.
5: On a commencé à courir.
0: Bravo. Toi, pareil?
2: Non, je fais rien.
0: Et toi, Amine?
3: Pas du tout.
0: T'as jamais été attiré par le sport ou...
3: Ah, j'en ai déjà fait du sport, mais j'arrêtais, ça me plaisait pas.
0: Enfin, ouais, c'était pas ton truc.
3: Du tout. J'avais fait du sport pour essayer de perdre du poids parce qu'avant j'étais assez enrobé.
0: Ah oui ?
3: Mais oui. Mais du coup, voilà. Il y a eu le Covid qui est tombé entre temps, donc j'ai pas repris après.
0: Bon, ok. Revenons à notre actualité, Françoise. Mmh. On rappelle donc journée porte ouverte, c'est demain 16 mai à partir de 10h, que ce soit à Saint-Gaudens ou à Tarbes.
1: Oui.
0: Et puis il y a le grand événement qui se prépare.
1: Oui.
0: Vous êtes dans les starting blocks pour finaliser tout ça. Et ça s'appelle la semaine de la, ou les semaines de la diversité.
1: On avait commencé la première année par 8 jours, la semaine. Hein. Ouais. Et puis au fil des ans, je me rends compte que on a toujours des choses à proposer et que la période grandit. Donc là, ça va du 16 mai au 27 juin.
0: Alors, 16 mai, on a évoqué la journée porte ouverte. Après, qu'est-ce qui va se passer?
1: Après, on a des expositions seront changées au cours de cette période. Donc, justement, on a une exposition sur le sport sans discrimination.
0: Ah ben tiens.
1: Qui est dédiée aux valeurs du sport inclusif, qui met en lumière les principes de respect, d'égalité et de dépassement de soi. Ensuite, on a...
0: Alors, l'exposition, c'est à la Maison d'Or Région.
1: Toujours. Oui, celle-là, c'est à la maison de ma région.
0: Oui.
1: Voilà. Ensuite, on revient sur Aspect, où on proposera aux ateliers du temps libre Aspect Agir pour l'égalité.
0: C'est quoi les ateliers du temps libre, François?
1: Alors, c'est une association que j'apprécie beaucoup. Déjà, j'apprécie beaucoup la personne qui en est responsable. Il propose. Alors, il faut savoir qu'Aspé, c'est vraiment multiculturel. Il y a vraiment beaucoup de nations qui sont représentées par leurs habitants. Et donc, il propose de la peinture, du graphe, de la couture. Enfin, c'est un genre de centre social, mais qui est municipal.
0: Uh-huh.
1: Voilà, et c'est très très chouette. Donc, ils nous ont demandé agir pour l'égalité. C'est sur les droits de l'homme et la diversité, puisque justement, l'aspect, c'est vraiment multiculturel. Donc, ça sera suivi d'un moment convivial, d'échange autour d'un plat étranger fera une des personnes. Ensuite, on a l'exposition queer, Qui est le rang hommage, c'est des portraits hein, qui sont peints par les membres d'une association de l'autre bout de la France, du Nord. Et donc son représentant sera parmi nous, Guillaume Dozy, sera parmi nous pour l'inauguration de cette exposition. Et il est aussi historien, hein, et notamment sur tout ce qui est LGBT.
0: Pour les gens qui nous écoutent, comment tu définirais le mot queer ?
1: Alors, le mot queer, bon, ben, déjà, ben, peut-être que les jeunes.
0: Ou les jeunes, hein, ils peuvent
1: vous en parler plus. Hein, c'était, en réalité, ça part d'une injure au départ.
5: Mm-hmm. Oui, parce que d'abord, le mot queer, il était utilisé comme une insulte vers les personnes LGBT+. Mm. Et avec le temps, après le Stonewall, on a utilisé le mot queer pour définir nous. Mm-hmm. Et c'était pas non plus une offense.
0: Ouais, ouais. C'est une belle idée d'ailleurs.
1: Oui, ouais. Tout à fait. Hein. Donc, ça, c'est une belle exposition aussi que nous a fait. Que viendra commenter Guillaume Dozy. Et ensuite, on passe un film le 20 juin, Seule la Terre aussi. Et nous avons un film demain, après-midi. Le vernissage de l'exposition queer est le 25 juin à 18h30, mm-hmm. puisque nous avons la chance d'avoir Guillaume pendant 3 jours, et qui, de ce fait, viendra le 27 juin.
0: Là, c'est la grande journée.
1: Là, c'est la grande journée.
0: Journée et soirée, ça, c'est la nouveauté.
1: Ah oui, ça aussi, c'est la nouveauté. Parce que je trouvais dommage quand même qu'au cours de cette soirée, après, à 18h, chacun part dans son coin. Bon, c'était dommage de ne pas terminer sur une soirée un peu festive. Mmh. Et donc, voilà, nous avons organisé pour la première fois une soirée festive sur le même lieu, hein, au lac de Cède, à la Guinguette, chez Mimi Plage.
0: Il peut y avoir des drag queens.
1: Et oui, c'est la grande surprise dans le Comminges. Nous faisons venir 4 personnes, des drag queens. Donc ça sera le show drag queen des fiertés. Ça sera un genre de soirée cabaret. Mm-hmm. Hein, donc les personnes pourront soit dîner, voilà, puisque c'est une guinguette, soit boire l'apéritif ou pas du tout. Mm-hmm. Hein, et nous proposons gratuitement ce spectacle. Donc ce sont quand même des pointures, hein, les dragues qui vont venir, voilà, et j'espère que tout va bien se passer, puisque bon...
0: Ah, c'est des spectacles qui sont quand même courus, hein. Le public apprécie. Hein.
1: Oui, tout
0: c'est
1: à
0: vrai,
1: fait,
0: hein.
1: Parce que c'est justement dans la bienveillance.
0: Hein, oui.
1: Hein, c'est... Oui, oui. Non, mais j'espère beaucoup.
0: Il n'y a qu'à se rappeler le succès de l'émission à la télévision. Oui, c'était incroyable, hein, le nombre de gens qui regardaient. Ouais.
1: Tout à fait. Donc, on a 4 dragues qui animeront la journée déjà au lac de Cède, hein, qui seront là et qui termineront la soirée avec nous.
0: Alors, le programme, ça débute à 10h. Ensuite, il y a la petite marche ou pas ?
1: Alors, tout à fait. Il y a la balade des fiertés autour du lac de Cède où chacun... peut venir en couleur de préférence, voilà. Ensuite, bon, moi je tiens beaucoup justement à un moment de commémoration.
0: Oui, hein, de marquer un peu.
1: Voilà, alors ça sera fait avec un lâcher de ballon, multicolore, en mémoire aux victimes du sida. Hein, il faut y penser aussi. Ça, c'est mon côté professionnel peut-être qui ressort. Et aussi aux victimes de violences LGBT-phobes. Mmh. Voilà. Ensuite, bon, ben, bien sûr, il y aura la buvette et l'ouverture du deuxième salon.
0: Alors, je tiens à préciser, je veux m'en excuser en direct, j'aurais dû être présent pour préparer le repas de midi et je ne pourrais pas être là, malheureusement.
1: Oui, mais et on
0: c'est,
1: comprend.
0: C'est un déchirement pour moi, franchement.
1: Mais c'est pas grave, Patrick, on comprend très bien que... voilà, mais bon, on...
0: Mais je serai avec vous.
1: Voilà, on passera aussi à... Et ensuite, donc, il y a l'ouverture de la deuxième édition du salon LGBT, plus, en partenariat avec la librairie L'Indépendante de Saint-Gaudens, que nous aimons beaucoup. Et donc là, on aura une douzaine d'auteurs, autrices et maisons d'édition qui viendront présenter leur ouvrage, bien sûr, mais aussi faire des lectures à voix haute. Et
0: échanger avec le public. Moi, j'ai assisté l'an dernier, on fait des rencontres extraordinaires.
1: Oui,
0: mais c'est vrai.
1: Et là, on a une maison d'édition, une jeune maison d'édition LGBT qui vient de Bretagne. Et nous en sommes ravis. Et un jeune auteur, Évariste Pemplis, qui vient de sortir son premier ouvrage. Et on est ravis d'être auprès de lui, enfin de l'avoir auprès de nous pour cette présentation. Là, en ce moment, il est en Grèce, puisqu'il est d'origine grecque, et il présente son ouvrage en Grèce.
0: Un beau programme en perspective, hein. Vous êtes, y a du travail là. Hein, jusqu'à...
1: Ils sont à fond pour ça.
0: J'en suis sûr. Amine, toi qui veux te professionnaliser vers le maquillage, tu vas assister à la préparation des drag queens ou pas?
3: Ah non, mais j'aurai même mon stand de maquillage.
1: Voilà.
0: Ah,
1: et oui,
0: excellent.
1: J'allais le dire, voilà.
0: Excellent.
1: Et oui. Il va avoir, on l'embauche pour la journée, pour le maquillage.
0: Ah ouais, c'est excellent.
1: Donc les personnes pourront se faire maquiller, et puis il a de très bons talents, donc pourront se faire maquiller par Amine gratuitement aussi. Hein. Là, on va acheter tout ce qu'il faut. Enfin, c'est Amine. Moi, je... Voilà. Amine va acheter tout ce qu'il faut pour ça. Et donc, les personnes seront...
0: Parce que si le public a envie de se grimer aussi un peu...
1: Voilà,
0: de
1: tout à
0: faire,
1: fait.
0: A...
1: Oui. Ouais. Tout à fait. Ouais. Donc, il nous fera de beaux maquillages.
0: Ouais. Oui. Ben c'est bien, c'est une expérience aussi.
1: Ben oui, tout à fait.
0: C'est super, hein,
1: voilà. Et ensuite, bon, ben nous aurons le village associatif, hein, avec quelques associations locales aussi. Voilà, et surtout le soir, donc on se retrouve.
0: Le grand spectacle.
1: Le grand spectacle à partir de 19h chez Mimi Plage à la guinguette du lac de Sède.
0: Est-ce qu'il y a une spécificité dans le maquillage, qu'on soit fille ou garçon, ou c'est le même travail?
3: Non, c'est le même
0: c'est
3: travail.
0: Le même travail, ouais. Je pose toujours la question. Ouais.
3: Non, du tout. Ça dépend de la manière dont on veut se maquiller.
0: C'est le visage qui est important, en fait, non? C'est ça?
3: Oui, c'est surtout les traits, ce qu'on veut accentuer ou non.
0: Maquilleur, on est visagiste un peu aussi, enfin, on...
3: D'une certaine manière.
0: Ouais.
3: D'une certaine manière, oui. Parce qu'il faut... Enfin... D'un visage à un autre, le maquillage, il rendra jamais pareil. Donc, il faut s'adapter toujours.
0: Et c'est toi qui prends la décision? Tu fais des propositions? Ou les personnes viennent avec leur idée, tout ça?
3: Oui, et après, j'adapte avec eux.
0: Ouais, ouais. Tu peux leur dire, non, ça ira pas.
3: On peut s'adapter. Je pense pas que je dirais ça, mais...
0: Ouais,
3: normalement, un bon maquilleur, il s'adapte selon la demande.
0: Ah ouais, ah ouais. Bien, mais je crois qu'on a fait à peu près le tour. Je vais juste vous demander pour terminer, et on écoutera Ariana Grande, Amine, ne t'inquiète pas, c'est le choix d'Amine pour terminer l'émission. Est-ce que vous avez des passions dans la vie, des hobbies, je sais pas. Qu'est-ce que, en dehors de l'association Accept, bien entendu, qui vous prend beaucoup de temps, qu'est-ce que vous faites de votre temps libre?
5: Pour l'instant, c'est plutôt... je maîtrise les langues.
0: Apprentissage de la langue?
5: Oui, l'apprentissage des langues. Pour l'instant, je parle 4 langues.
0: Ah ouais, qu'est-ce que tu parles quoi comme langue alors?
5: Russe, anglais, on peut dire français.
0: Ah ben complètement, oui.
5: Et la quatrième langue, c'est une langue culturelle, une petite langue de ma nationalité.
0: Tu es une nationalité, toi?
5: Je vais garder ça
0: en secret. Oui, non, mais oui. Tu as le taux, évidemment. Hein, évidemment. Donc, j'aurais dû vous accueillir en disant Privyet.
5: Oh, Privyet.
0: Privyet. Et toi, alors, tu as des passions ou...
2: Non.
0: Non. Quoique moi, j'ai quand même vécu quelque chose avec vous. On est allé voir un concert à Toulouse, au casino. C'était super.
2: Ah oui, c'était super.
5: C'était magnifique.
0: C'était magnifique. On est allé voir les musiques de films de Ennio Morricone.
1: Ah oui.
0: Avec un orchestre. C'était super. Ouais, vraiment génial. Amine, t'as des passions, toi?
3: Oh, je suis quelqu'un de très superficiel, donc faire les magasins, me maquiller et faire la fête.
0: Ah ben, c'est pas faire les magasins, c'est pas superficiel, pourquoi tu dis ça? Non, chacun ses passions. Faire la fête, c'est danser, ouais.
3: Oui, en quelque sorte. Oui.
0: Tu pratiques la danse ou tu danses pour t'amuser?
3: Ah non, je danse pour m'amuser.
0: Ouais. Ah ouais. Voilà. Donc je pense qu'Amine, elle va mettre l'ambiance à la journée.
1: Oui, oui. Il va y en avoir de l'ambiance, c'est ouais. sûr.
0: Ça risque de... Non ?
1: Oui, puis il y aura des jeunes aussi qui auront fait... on est en partenariat avec... on va travailler en partenariat avec une association de Toulouse. Et donc, on va avoir une dizaine de personnes dans des gîtes pendant une quinzaine de jours avec stylistes, photographes et tout ça qui vont faire de la récupération de tissus et créer des vêtements qui seront après dans l'année, d'ici la fin de l'année, très certainement en octobre, il y aura un défilé. Mmh. Un défilé de mode avec les vêtements qu'ils auront créés, mais des vêtements extraordinaires. Quoi. Mmh. C'est pas le vêtement de tous les jours, voilà. Hein, ça sera leur composition, donc ils vont être drivés avec stylistes, photographes, enfin chorégraphes aussi, pour mettre après en place ce défilé.
0: Est-ce que vous êtes fait des amis ou c'est encore un peu tôt, tous les deux, ici en France ?
5: C'est pas très tôt.
0: Non, vous avez fait des connaissances ?
5: Surtout, oui. Ouais. Surtout, ce sont mes collègues,
0: ouais.
5: Audrey et Marion, dont on a parlé...
0: Tout à l'heure, hein.
5: Tout à l'heure, oui. Et les petites rencontres avec les autres personnes à Tarbes, à Toulouse, petit à petit.
0: Et dans votre futur, c'est des études à Toulouse, donc vous iriez vivre là-bas ou c'est un souhait que vous voulez faire ou rester dans la région ici?
5: Pour comprendre où on va vivre, il faut un peu voyager.
0: Ouais.
5: Donc, j'ai pas les réponses maintenant.
0: Ouais, d'accord, ok. Amine, toi, tes études, tu les ferais où après? La formation, là, que tu me parlais
3: sur Toulouse. C'est sur après, Toulouse, ouais. Je travaillerai à côté, donc je retournerai en région parisienne parce que le sud, c'est pas trop pour moi.
0: Ah oui, c'est vrai.
3: Ah oui, j'ai un peu du mal avec le sud.
0: Mais t'as gardé des contacts à Paris?
3: Ah, bien sûr.
0: Ah ouais, t'as plein d'amis là-bas. Hein.
3: Ah oui, oui,
0: ah
3: je vais souvent en région parisienne. Et puis, idéalement, maquilleur, ce serait plus maquilleur de star. Et j'ai une tante qui est coiffeuse de star.
0: C'est pas vrai.
3: Et si.
0: Et alors, elle a coiffé qui?
3: Oh, j'ai plus les noms en tête. Mais
0: Donc, t'as peut-être une petite entrée.
3: Ah oui, j'ai déjà une bonne piste.
0: Ah ouais, c'est incroyable, ça.
3: Oui.
0: Ah ouais, chouette. Ben, je te souhaite le meilleur, en tout cas.
3: Merci beaucoup.
0: Pour toi. Et pour vous aussi, évidemment.
5: Merci beaucoup.
0: Merci à tous d'être venus ce matin sur les ondes de Radio Couteau. C'était un vrai plaisir de vous accueillir. Merci Françoise et bravo.
1: Merci.
0: Bravo à toi et Pierrette pour tout, et toute l'équipe de l'association Accept pour tout le travail que vous faites. Et à bravo à ces jeunes de vous accompagner.
1: Ah oui. Ouais. Oui, oui, moi je suis ravie d'être entourée par des jeunes qui donnent cette. Cette petite étincelle, ces idées nouvelles et tout, moi je suis ravie. Et je te remercie beaucoup, Patrick, de nous recevoir régulièrement et de parler de l'association sur tes ondes.
0: Alors, je vous connaissais, donc c'est pas une découverte. Par contre, Amine, je te connaissais pas, c'est une belle rencontre pour moi.
3: Plaisir est partagé.
0: À bientôt. Ciao,
1: à bientôt.
0: Ariana Grande, les amis.

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1: Bonjour et bienvenue sur les ondes de Radio Coteau. Je vous rappelle nos fréquences 97.7, 104.5. Vous pouvez également nous entendre sur le www.radiocoteau.com. Je suis toujours en compagnie de ma jeune stagiaire, Lucie. Ça va, Lucie ?
2: Oui, très bien. Et toi ?
1: Ça va très bien. C'est le dernier jour ?
2: Et oui, déjà.
1: Alors, si tu devais faire un bilan de ton stage à Radio Coteau, qu'est-ce que tu dirais ? C'était bien ?
2: Oh bah, excellent.
1: Excellent. Tu as pris beaucoup de plaisir ?
2: Bah, très beaucoup.
1: Et alors, on va terminer en beauté aujourd'hui parce que nous avons beaucoup d'invités dans le studio de Radio Coteau. On a le plaisir d'accueillir donc, des personnes qui nous viennent du village d'Allan. Allan qui est situé entre Martres, Tolosane et Aurignac. Oui, c'est bien ça. Alors, nous avons Pascal et Alain, je crois.
3: Non, Jean-Luc.
1: Et Jean-Luc, pardon, Chappé.
4: Oui.
1: Bonjour.
4: Bonjour.
1: Bienvenue. Bienvenue sur les ondes de Radio Coteau, c'est une première pour vous.
4: Complètement, oui.
1: Et puis, vous êtes venu accompagner d'un des musiciens qui jouera donc pour cette soirée du 30 mai. Monsieur Philippe, c'est ça ?
3: Tout à fait, oui.
1: Philippe Larive ?
3: Oui.
1: Voilà, donc vous pourriez donner le nom de votre groupe ?
3: Oui, alors accrochez-vous, c'est Jack and Los Destripadores.
1: Très bien, c'est un nom qu'on n'oublie pas.
3: Il faut articuler.
1: Donc vous êtes ici tous les trois pour nous parler d'un événement qui se déroulera donc à Allan le samedi 30 mai à la salle des fêtes. Un événement musical, il y aura deux groupes au programme. Et pas que, hein, évidemment, je suppose qu'il y aura un côté convivial, enfin on détaillera un peu tout le programme. Et cette soirée est organisée au profit de la restauration de l'église du village, de l'église d'Allan. Alors avant de rentrer dans le vif du sujet, parler de cette soirée, parler de cette idée de restauration de l'église, est-ce que vous pourriez vous présenter ? Alors la famille Chappé, vous êtes combien joie ?
4: Pas au départ.
1: Pas non. Au départ.
4: Mais on a eu le coup de foudre pour ce coin-là. Et donc voilà. Et maintenant, on y habite et on est trop heureux d'y être.
1: Vous y êtes depuis combien d'années ?
4: Ah, oh là là. Bon, alors, 25 ans. Mais on a commencé tranquille dans un petit jardin, voilà.

0: Il cherchait des aides familiales, des aides...
1: auxiliaires de vie.
2: Des auxiliaires de vie.
0: Voilà, d'auxiliaires de vie. Et donc, il en avait dans le coin. Et donc, un jour, il m'a dit, ah non, mais attends, là, on n'a plus que cet après-midi. Eh bien, viens, je vais te faire découvrir un coin chouette. Et là, ça a été le coup de foudre. Et on a eu de la chance, beaucoup de chance, parce qu'on a trouvé donc un petit terrain, voilà, pour ce... en demandant l'autorisation de pouvoir y dormir, de mettre la tente pour y dormir la nuit.
2: Ah oui, parce qu'au départ, c'était vraiment un terrain...
0: Ah non, c'était qu'un terrain.
2: Ouais, sauvage, comme ça.
0: Oui, oui, ouais. Oui. Et on y a quand même tenu assez longtemps. Voilà, jusqu'au jour où on a trouvé cette petite maison. Donc on est resté assez longtemps dans notre terrain, mais c'était notre petit paradis terrestre. Hein. Mmh. Donc on y a beaucoup bossé,
2: ouais.
0: Mais c'était du plaisir.
2: Et Jean-Luc, c'est quoi qui vous avait attiré? C'est le paysage? C'est l'ambiance générale?
1: Exactement, oui, ouais. L'ambiance générale et surtout la campagne autour. Et puis le fait de rencontrer des personnes, céramiste de grand renom d'ailleurs, mmh. Et puis une dame qui était propriétaire du Palais des Évêques, d'une partie du Palais des Évêques. Et elle y est toujours d'ailleurs, et c'est grâce à elle qu'on a découvert et qu'elle nous a prêté un terrain pendant quelques années pour qu'on fasse un petit peu de maraîchage. Et cette dame mérite d'être connue, d'abord parce qu'elle a participé à la restauration de ce palais, à l'entrée duquel d'ailleurs figure une très belle vache,
2: oui, on va
1: la vache d'Allan,
2: oui.
1: qui est un petit peu le symbole, l'emblème de la commune.
2: Et c'est l'emblème de votre association.
1: Exactement, oui, c'est pourquoi unanimement les gens de l'association, enfin qu'on n'était pas en association au départ évidemment, ont choisi cet emblème pour, on va dire, mettre en avant un petit peu l'image de d'Allan et de ses habitants.
2: Ça a entré dans votre vie privée, c'est quoi votre parcours professionnel à tous les deux?
0: Bon, alors moi je suis un peu de la danse contemporaine, puis j'ai passé éducatrice sportive, mmh. Voilà, en technique, voilà, en fitness, etc., gym douce, stretching, voilà, tout ça, tout ça. Et après, j'ai voulu trouver un complément, donc j'ai fait du massage. Et j'ai voulu trouver un autre complément au bout d'un moment. Et j'ai fait une école de sophrologie.
2: Ah oui, d'accord.
0: Donc voilà, j'ai fini ma carrière, si on peut dire, avec tout ça. Mm-hmm. Sophrologie, massage, gym. Et voilà, et c'était super.
2: Pour apporter du bien-être aux gens.
0: Voilà.
2: Ouais.
0: Et j'ai rencontré plein de gens comme ça. Et on voilà. Et du coup, j'ai plein d'amis. Ça, c'est bien.
2: Et pour vous, Jean-Luc?
1: Et ben, essentiellement, j'ai dirigé des maisons de jeunes, des centres sociaux.
2: Ouais.
1: Et les 25 dernières années, j'étais responsable de formation pour former justement des responsables d'équipement. Et pendant cette période-là, je me suis occupé pendant une dizaine d'années de l'accompagnement d'enfants handicapés.
2: Très bien.
1: Grâce à cette activité d'ailleurs que j'ai découvert le Comminges.
2: Ouais. Quand vous dites maison de jeunes, c'est des MJC, c'est ça?
1: Mmh. Oui. Entre autres, oui. MJC, tout ce qui est établissement socio-culturel ou culturel.
2: D'ailleurs, la culture, je pense que c'est quelque chose qui vous porte. L'art, la culture, la nature bien évidemment, mais
0: voilà,
2: j'ai l'impression.
0: Ça.
2: Ouais,
0: tout nous, ça. On aime tout. On veut tout, on aime tout. Et on aime les gens aussi.
2: Oui. Oui, oui, le partage aussi, vous êtes pour
1: essentiellement,
2: ça.
1: Ouais.
2: Essentiellement. Ouais. Merci pour cette présentation. Je vais poser la même question à Philippe. Donc, Philippe Larive, musicien, si je comprends
3: oui,
2: bien.
3: Tout à fait.
2: Professionnel ou musicien?
3: Non,
2: amateur,
3: non, complètement amateur, mais depuis 45 ans maintenant.
2: Ah oui, quand même. Alors, il vient d'où, Philippe?
3: Moi, je viens de... J'ai un parcours un peu long au niveau géographique. Je suis né à Angers. Après, j'ai habité à Versailles, à Marseille, à Rodez. Et en 77, on a posé les valises à Toulouse.
2: À Toulouse, très bien.
3: Et à partir de là, ben, 77, en plus, une bonne année par rapport à la musique. Il s'est passé pas mal de choses.
2: Toutes les années 70. Hein,
3: ouais, ouais, les années 70.
2: On est d'accord là-dessus.
3: York, l'Angleterre, ouais, ça, ouais. Ça a bien bougé. Et c'est là que j'ai eu envie de commencer à faire de la musique.
2: Et sur quel instrument au départ?
3: Basse.
2: Basse, d'accord.
3: Basse,
2: okay.
3: Guitare et puis après basse.
2: Sans prendre des cours?
3: Non, non, en autodidacte complet avec tous les défauts de la terre.
2: Ah, mais c'est super ça.
3: Et ce qui m'a mis le pied à l'étrier, c'est qu'il y a eu un festival de punk

0: un des seuls festivals de punk mondial à Mont-de-Marsan.
1: Oui, oh
0: en
1: là,
0: 67
1: je souviens,
0: et
1: ouais.
0: 77.
1: Je m'en souviens. Ouais.
0: J'étais en 77 là-bas, j'ai pris la claque de ma vie et 2 ans après, j'avais une basse à la main. Quoi.
1: Vous vous rappelez les groupes qu'il y avait
0: là, ouais, il y avait les Clash, ouais. Il y avait les Damned. Il y avait les Stinky Toys, il y avait, ouais. Il y avait, des, il y avait de, du beau monde. Il y avait même les Jam qui n'ont pas joué parce qu'il y a eu Bisbin avec d'ordre de passage avec les bijoux.
1: Ah ouais.
0: Qui avaient le même dress code à l'époque. C'était petit costard, petite cravate et tout.
1: Ouais. Ouais.
0: Il y avait,
1: ouais.
0: Après, il y avait des vieux dinosaures comme Sean Tyler, Tyler Gang.
1: Ouais.
0: Et après, j'ai Jesse Hector aussi, qui est mort il n'y a pas longtemps d'ailleurs, j'ai appris. Jesse Hector.
1: Et c'est ce style de musique qui vous attirait ou...
0: Ouais, carrément. Ouais.
1: Ouais.
0: Ben, c'est ça qui m'a fait envie de jouer. Je me suis dit, merde, avec un minimum de technique, on peut faire un maximum de bruit. Donc, on y va. Quoi.
1: Et donc, dès le départ, vous avez commencé à monter des groupes ou comment ça s'est passé?
0: J'ai commencé en 79, ouais. Avec un pote. On s'est acheté du matos en commun. On a commencé à deux dans un garage. Dans le garage de mes parents. Et puis après, petit à petit, on a trouvé un autre musicien, un autre guitariste, un clavier, un batteur. Et on a monté notre premier groupe en 79-80. Quoi. Mm-hmm. Donc, on parle qui s'appelait Mère Denis, pour l'histoire. Mais à l'époque, on faisait dans la Cold Wave. Grosse influence, Cure, Opposition, ce genre de truc, Joy Division.
1: Uh-huh.
0: Même à une époque, on a eu une période boîte à rythme. Donc, c'était très froid, quoi. Puis après, j'ai un petit peu viré, je me suis rapproché du rock, je suis revenu un petit peu aux racines. Et dans les années 83-84, je suis passé de la cold au rock'n'roll.
1: Carrément. Toujours à la basse ?
0: Toujours à la basse.
1: Chanter aussi ou pas ?
0: Cœur.
1: Cœur, ouais.
0: Cœur approximatif, mais cœur quand même.
1: Et des chansons écrites et composées par le groupe, par les musiciens
0: on
1: ou
0: compose,
1: des reprises ?
0: On compose majoritairement, oui. Mm-hmm. On compose et après on fait quelques reprises bien senties. Piqué dans le vivier rock garage 60s,
1: uh-huh.
0: US en particulier, avec des trucs comme les Sonics, Fertie Floor Elevators, Flaming Groovies, un peu plus tard, mais quand même influencé, Zem, là on est plutôt en Irlande.
1: Ouais.
0: Notre batteur-chanteur est irlandais d'ailleurs,
1: ah
0: pour
1: oui,
0: la
1: d'accord.
0: petite histoire.
1: Hein. Ah oui,
0: donc,
1: okay.
0: Donc voilà. Donc alors... on n'a pas de problème de yaourt et de prononciation au niveau des paroles, il écrit les textes. Des textes assez engagés et péchus qu'on ouais. comprend pas, c'est dommage, mais à la lecture ils sont intéressants.
1: Ils vous les traduisent pas ?
0: Si. Bah, oh, bon, on arrive à comprendre quand même. Et voilà, donc, mais principalement on fait de la compo. Ouais.
1: Alors ce Jack and Los Destripadores est né il y a longtemps ?
0: Ouais, en 2000 à peu près.
1: En 2000 ?
0: Ouais. Moi j'étais pas à l'époque, mais en 2000, c'est une bande de fondus passionnés de ce genre de musique rock garage, US principalement, qui ont monté ça. Ils étaient 5 à l'époque. Après, il y a eu beaucoup de changements de personnel sur les 25-26 ans qui sont passés. Il y a eu, hélas, 2 décès. Mais ça continue.
1: Ouais.
0: Et on ne pensait pas... au premier décès, ça a été dur de reprendre. Au deuxième décès, on pensait arrêter. Puis finalement, on est encore là. Quoi.
1: Il y a des gens qui sont venus vous rejoindre,
0: ouais.
1: certainement.
0: Ben, ouais, moi, en 2018, j'ai remplacé le bassiste qui est décédé. Et en 2022, on a eu un nouveau guitariste. Et de nouveau un nouveau guitariste en 2024... Puisque le guitariste de 2022 s'est cassé la main, donc il s'est retapé la main depuis, ce qui fait qu'on a 2 guitaristes. Et j'en ai profité pour faire appel à un de mes vieux potes avec qui j'avais commencé le rock'n'roll en 83.
1: Ah oui, d'accord.
0: Donc c'est une histoire de vieux, quoi, en fait.
1: Une histoire de vieux qui a encore de l'énergie, j'ai l'impression. Hein.
0: Et chose intéressante dans ce groupe, on a un vieux de la vieille, qui est encore plus vieux que nous, mais qui est très talentueux, qui est au violon.
1: Ah oui.
0: Donc ce qui fait, on a une espèce de rock garage un peu rustre et swingant quand même, ça jamme un petit peu. Et on a ce violon totalement psychédélique qui vient se poser dessus. Et ça fait un truc assez étonnant, quoi, assez original. Donc,
1: vous êtes combien, 5 ?
0: Modestement, on est 5.
1: 5 ?
0: 2 guitares, basse, batterie chant et violon. Et ce violoniste, pour la petite histoire, son surnom c'est Paddy. Son nom c'est Patrick Lemercier.
1: Ouais.
0: Et il a passé 3 ans avec Malicorne dans les années 70.
1: Un groupe mythique, hein.
0: Et il a fait 3 albums avec eux. Il a dû faire 2 tournées mondiales. Quand même.
1: Ah ouais, ouais.
0: Voilà.
1: Et donc, il continue les tournées mondiales avec vous.
0: Il continue avec nous. Donc, il nous a acceptés, on va dire.
1: Tournée mondiale qui passe par Alain.
0: Tout à fait.
1: Comment s'est fait la rencontre entre la famille Chappé et Philippe?
2: Voilà. Voilà, c'est très longue histoire. Il y a un peu plus de 50 ans, je m'occupais d'une compagnie théâtrale dans laquelle une des actrices, Odile, est maintenant la compagne de Philippe. Et elle est venue s'installer à Toulouse et on s'est retrouvés à Toulouse il y a 25 ans. Voilà.
1: C'est quand même incroyable.
0: Ouais.
1: Ah, c'est étonnant, ouais. Alors, on va parler maintenant, si vous le voulez bien, de l'association, enfin de l'histoire de cette association dans le village d'Allan. Je suppose que vous en êtes les fondateurs, fondatrices peut-être, enfin en tout cas instigatrices de cette association, c'est ça ? Alors déjà le nom, la vache, qu'est-ce que ça veut dire ? C'est pas la vache l'animal, hein, c'est L apostrophe A vache.
2: C'est les deux.
3: Très important.
1: C'est les deux. Alors,
3: c'est l'amicale des voisins alanais cultivant l'humeur épicurienne.
4: Voilà, ça c'est dit.
1: C'est dit. On voit le tableau à peu près, voilà. On voit l'ambiance générale en tout
3: voilà.
1: cas.
3: Et ça a commencé tout simplement parce qu'avec des voisins, on... Bon, apéro, machin, tout, et puis on se dit on va se faire un jeu. Bon, c'est un jeu. Puis on se revoit, puis on se refait des jeux, enfin voilà. Puis on se dit, mais quand même, ce serait plus rigolo si on était plus nombreux. Voilà. Et petit à petit, on a commencé à inviter d'autres. Et puis on se réunissait, ou chez nous, ou voilà, chez quelqu'un. Quand c'était un peu plus, c'était au café. Mais ça ne nous satisfaisait pas vraiment. Parce qu'au café, d'abord, il n'y a pas l'intimité. Mais c'est surtout que tu es obligé de boire, d'acheter, de ceci, et c'est pas ce qu'on voulait. Donc voilà, on a créé une association pour ça, il y a 8 ans, de façon à ce qu'on puisse utiliser la salle des fêtes pour se réunir tous les premiers vendredis de chaque mois.
1: Ouais.
3: Et on le tient depuis 8 ans. Ça marche tous les premiers vendredis de chaque mois.
1: Alors, les gens qui participent à l'association sont des gens de Allan ou du coin, des alentours, des voisins ?
3: De Allan, des voisins, des petits villages à côté. Nous, on accepte tout le monde.
1: Vous avez démarré à combien ? 4 personnes.
3: Et maintenant, ce qui est rigolo, c'est qu'on est... On peut être 10, 15, 20, même pendant un temps, on était un peu plus. Enfin, voilà. Mais ce qui est rigolo, c'est que maintenant, d'un seul coup, on a des nouveaux qui arrivent, quand même avec la petite tarte ou le petit truc ou le pâté. Et c'est très chouette parce qu'on ne s'y attend pas, quoi. On n'est même pas prévenu, mais d'un seul coup, la porte s'ouvre, puis on se dit, ah ben tiens, on ne les connaît pas, ceux-là. Donc, ils se présentent et comme ça s'étoffe et c'est très sympa. Et ça va de. Enfin, les âges sont très
1: c'est
3: différents.
1: C'est intergénérationnel.
3: Ah, ouais. C'est ce qu'on aime, c'est vraiment intergénérationnel. Ouais. Et on accueille tous les caractères. Mais c'est chouette. Et maintenant, on est un peu devenus quand même les toqués du toc. Parce que notre jeu préféré, c'est le toc. Je ne sais pas si vous connaissez.
1: Ben, c'est comme avoir un... Non, c'est un jeu spécial.
3: Non, c'est... Jeu.
1: Ah oui, d'accord, moi je pensais que vous aviez des tocs, moi.
3: Ah non.
2: C'est un jeu qui remonte au Moyen-Âge.
1: Ah non, je ne connais pas, non.
2: Oui, qui se joue avec des dés, mais les rois de France ont interdit ce jeu parce qu'évidemment, un jeu de dés, c'était un jeu qui incitait des paris, et donc un jeu d'argent. Et c'était interdit, alors c'était transformé. On a supprimé les dés, on a mis des cartes à la place, ça fonctionne aussi, mais il n'y a plus d'histoire d'argent. Et petit à petit, il est tombé en désuétude, il a disparu. Jusqu'à ce qu'il soit réintroduit il y a un peu plus de 80 ans par des étudiants canadiens.
1: Ah oui.
2: Ça a continué là-bas. Ça s'appelait d'ailleurs les petits chevaux canadiens. Et ce jeu de toc, maintenant, à nouveau, est à la mode. Ça a été réintroduit beaucoup par des associations d'éducation populaire. Et en tout cas, à Allan, ça a fait boule de neige. Et on a, on va dire, beaucoup, beaucoup de familles maintenant qui sont atteintes par le virus et qui ont des jeux. On en a fabriqué pas mal, on en a distribué, puis ça continue.
1: Et c'est quoi le principe du jeu ?
2: Bah, ça se joue par équipe, deux contre deux, ou des équipes de deux, ça se joue à 4, à 6, à 8, et l'idée c'est d'arriver à rentrer, un peu comme les petits chevaux, d'arriver à rentrer, mais sauf qu'il y a énormément d'embûches, et de complicité, et de calcul, en plus de la chance bien sûr, pour arriver à ça. Quoi.
1: C'est stratégique ?
2: C'est un peu stratégique, et c'est surtout l'occasion de raconter plein de bêtises en jouant.
1: Ouais. Voilà. Lucie, tu connaissais le
3: jeu ? Non, je
1: mais moi non plus, je l'apprends. Ouais. Philippe, tu connaissais ?
0: J'ai joué, oui. Ouais. J'ai été initié, j'ai eu l'honneur d'être initié par nos amis ici présents.
1: Ils sont professeurs Estoc.
0: Tout à fait.
1: Si vous le voulez bien, on va reprendre notre discussion après une pause musicale. Donc Philippe nous a gentiment emmené un CD qu'il a enregistré donc avec son groupe Jack and Los Destripadores. Et on va écouter le titre Bloody Money.
0: Low. Si tu peux.
1: C'est la 4 alors.
0: La 4, ouais. Low.
1: Okay. Avec plaisir, ouais. Pas de problème. On y va.

0: Pascal et Jean-Luc Chappé de l'association La Vache à Allan et Philippe Larive, musicien au sein du groupe Jack and Los Destripadores, sont avec nous ce matin sur les ondes de Radio Coteau en direct du studio de Saint-Blancard. Et moi, je suis toujours en compagnie de Lucie qui termine son stage aujourd'hui. Alors, en écoutant la musique, je regardais donc mon ami Jean-Luc de profil, vous avez un air de Jean-Pierre Marielle. On vous l'a déjà dit ?
1: Oui. On lui a déjà dit.
0: Ah ouais, mais c'est incroyable, incroyable, incroyable. C'est un compliment d'ailleurs. Pour moi, si, parce que je trouve qu'il a une espèce de bonhomie, et ça se dégage de Jean-Luc aussi. Alors, vous êtes ici pour nous parler de cet événement qui se déroulera le samedi 30 mai à la salle des fêtes d'Allan. On peut situer le village précisément, Allan ?
2: Bien sûr. Allan se trouve entre, c'est dans le Comminges, bien sûr, dans le futur parc, voilà.
0: Et naturel.
2: Exactement entre Martre, Tolosane et Aurignac. Bon, pour les gens de Saint-Blancard, c'est plus en passant par Aurignac.
0: C'est plus simple, ouais. Voilà. Donc, c'est pas très très loin de chez nous. Donc, l'association La Vache a décidé d'organiser cet événement. D'ailleurs, tous les événements que vous organisez, c'est aussi pour récolter des fonds afin de restaurer l'église. Hein. Ça, on est d'accord.
2: En ce moment, oui.
0: Oui, c'est ça.
2: C'est-à-dire que les festaïres, les jeunes, là, le nouveau comité des fêtes tenu par la bande de jeunes d'Allan, a organisé deux trails dont les bénéfices en grande partie vont pour la restauration de l'église, ainsi que un projet de vide-grenier et de rassemblement de vieilles voitures, etc.
0: Ah oui,
2: voilà.
0: Il y a plein d'événements à venir, en tout cas.
2: Oui. Ouais.
0: Dans les événements que vous avez déjà organisés, vous, qu'est-ce que vous en retenez ? Est-ce qu'il y a eu des moments plus marquants que d'autres ?
2: Par exemple, à un moment donné, on joue beaucoup, hein, s'amuse beaucoup.
0: On a compris avec le toc, là.
2: entre autres, mais bon, par exemple, on a organisé une tombola pour gagner un cochon. Ouais. Et c'était, évidemment, on a fait une mise en scène importante avec une carriole remplie de paille et tout, et un cochon dedans. Voilà. Et puis évidemment, toutes les personnes ont dit : ouais, mais si c'est moi qui gagne le cochon, non, j'en veux pas. Et bon, ça a très bien fonctionné, mais c'était un cochon pas du tout en chair et en os, mais bon, en brioche, une brioche aux fruits.
1: C'était
2: voilà, et on se l'est partagé, on se l'est mangé. Voilà, on fait des choses comme ça.
1: Une grosse tête de cochon.
2: On raconte des histoires, c'est-à-dire régulièrement, à peu près deux fois par an, il y a une soirée conte.
0: Ah oui.
2: Moi-même, je raconte des histoires. On m'appelle Jean Lours, d'ailleurs, à ce sujet. Et il y a des conteurs des Hautes-Pyrénées, ou d'ailleurs, qui viennent soit gratuitement, soit au chapeau, etc., raconter des histoires. Souvent, ce sont des concerts également, concerts de rock ou pas de rock, ou des balles.
0: Des balles trad même. Ouais.
2: Voilà.
1: Alors, on a découvert les balles trad, et alors là, on a découvert un monde parallèle. Il y a des balles trad partout, et c'est vrai que c'est très convivial, c'est vraiment très sympa, parce que c'est très simple. Et du coup, maintenant, on a régulièrement, une fois par an, le Baltrade du printemps à Allan.
0: Il y a une association d'ailleurs dans le Comminges qui est là pour promouvoir la langue occitan, Languedoc, Et Hosta au Comminges, et ils organisent aussi beaucoup, beaucoup, beaucoup de ce genre d'événements de Baltrade. Ouais.
1: Bon, nous, on ne parle pas encore occitan.
0: Ils donnent des cours, d'ailleurs, à la cafetière à Aurignac.
1: Oui.
0: Vous pouvez vous inscrire.
2: Nous sommes de fidèles adeptes de la activité
0: de la cafetière à Aurignac. On les salue, toute l'équipe. Alors, on va parler un peu plus dans le détail de cet événement du 30 mai. On a évoqué le groupe Jack and Los Destripadores, mais ils ne seront pas les seuls musiciens sur place. Alors, comment ça s'organise cette soirée ? Ça débute à quelle heure ?
2: Alors, ça débute évidemment par un apéro.
0: Ouais.
2: Un apéro en musique, avec tout ce qu'il faut. Et puis, pour ceux qui veulent se restaurer, donc il y a un bon repas prévu, un bon repas traditionnel, plutôt à tendance lyonnaise.
0: Ah !
2: Oui. Salade lyonnaise, je ne sais pas si vous connaissez le contenu de la salade lyonnaise.
1: Avec les lardons, les croutons, les œufs.
2: Salade frisée, pissenlit, mâche, voilà.
0: C'est vous qui l'a concocté ?
2: Lardons grillés, petits croûtons grillés, œufs mollets par-dessus, avec une vinaigrette lyonnaise. Ensuite, un bœuf bourguignon, réalisé par un chef cuisinier qui s'occupe d'ailleurs du restaurant situé à côté du Super U de Marthe-Tolzane, qui s'appelle L'Instant Loisir.
1: Ouais.
2: Donc, c'est
1: plaisir.
2: Joe. Comment ? L'instant plaisir. Donc c'est Jo, le cuisinier, qui va concocter le bœuf bourguignon. Voilà.
1: Et, qui s'est proposé de nous faire une grande poêlée, comme il dit.
0: Ouais, ouais, ouais.
1: Et parce qu'il habite à Allan maintenant.
0: D'accord.
2: Et c'est un des adhérents de l'association.
0: Et j'ai l'impression que l'instant plaisir, c'était un bel endroit, non ?
2: Ouais. Pour y aller, non ? C'est pas mal du tout. Et une tarte bressane pour terminer. Voilà. Avec évidemment de quoi boire.
0: Est-ce que vous sollicitez les réservations ? Enfin, est-ce que c'est mieux pour vous ?
2: Oui, oui, ce serait bien d'ailleurs que le plus possible de personnes nous disent à l'avance « Oui, je vais venir, je réserve. » Mais on a un peu l'habitude depuis une dizaine d'années, les gens viennent comme ça, sans tellement réserver. Bon, donc on s'y est fait, qu'on s'organise.
0: On prévoit.
1: C'est quand même plus compliqué pour le repas surtout.
0: Oui, c'est sûr, évidemment.
1: On aimerait mieux qu'ils réservent.
0: Alors comment fait pour réserver ? Est-ce qu'on va sur une page Facebook, des choses comme ça, un numéro de téléphone ?
2: Voilà, il suffit de téléphoner ou d'envoyer un message sur la boîte électronique de la vache.
0: Ouais.
2: Voilà, donc qui est indiqué sur les affiches. Association lavache31@gmail.com.
0: Et on peut donner les numéros de téléphone si vous voulez en
2: bien
0: direct.
2: Sûr, hein. Bien sûr, oui, oui. Alors 09 54 21 62 02. Ou bien un portable 06 32 66 37 52.
1: Ou par SMS.
0: Ou par SMS aussi sur le portable.
2: Sans des textos.
1: Au 06 88 99 15 53.
0: Très bien.
2: Voilà, ça fait trois numéros. Alors ça, c'est l'entrée en matière, mais après, il y a les concerts.
0: Ouais, hein.
2: Alors. Donc le repas, c'est en gros entre 19 et 21 heures, et les concerts démarrent à 21 heures par le premier groupe. Le premier groupe, c'est The Diables, je ne sais pas comment dire, hein, aux cordes.
0: Il y a un jeu de mots,
2: les
0: évidemment.
2: Les Diables aux cordes. Ouais. Voilà.
0: Et c'est quel style de musique, hein ?
2: Bah, c'est du rock.
0: Rock aussi ouais.
2: Oui, oui.
0: Mmh.
2: Rock un peu dur, enfin, ce que m'a dit... peut-être toi, Philippe, tu pourrais en parler.
3: C'est un groupe qui fait des reprises de qualité, quoi.
0: Ouais.
3: Et à peu près un spectre assez large au niveau musical, quand même. Il y a du Amy Winehouse, d'après ce que j'ai vu, il y a du Doors.
0: Ah oui, d'accord.
3: Ça couvre large, mais c'est talentueux, quoi.
0: Super.
2: Avec une super chanteuse qui se trouve être alanaise, bien sûr, et de surcroît conseillère municipale de la nouvelle équipe.
0: Elle est cumularde. Ah oui, parce qu'il y a eu un nouveau conseil municipal à Allan.
2: Voilà. Ouais. Très, très, très dynamique. Enfin, c'est des gens super.
0: Super.
2: Et pour le deuxième groupe, eh ben, je vais laisser la parole à Philippe.
0: Il les connaît, je crois. Ouais. Alors.
3: Et nous, on attaque à 22h30, je pense, là, ouais. Avec les Jack. Donc, on a un set qui fait à peu près 1h15. Il y a 17 morceaux précisément, et sur ces 17 morceaux, c'est majoritairement des compositions, comme je l'ai dit précédemment, et on a 3 ou 4 reprises. Des Sonics, de 34 Elevators, du Flaming Groovies, et également on attaque par une reprise des M, donc Van Morrison, la version Gloria de Van Morrison, la version d'origine.
0: Ouais. Ouais, ouais. Excellent.
3: Et tout ça avec notre petit violon qui virevolte légèrement et talentueusement. Quoi.
0: Est-ce que vous avez est-ce que c'est théâtralisé votre set, votre concert ? Est-ce qu'il y a ça reste très rock'n'roll ?
3: On essaie de s'habiller propre et puis il n'y a pas de chorégraphie particulière, non.
0: Il n'y a pas un jeu de scène et quelque chose comme ça, non ?
3: Non. C'est assez simple et naturel, quoi.
0: Ouais.
3: Rock garage, quoi.
0: Rock garage. Efficace.
1: Voilà.
3: J'espère.
1: Efficace.
3: Oui. Ouais. J'espère que ça groove aussi. Hein. La dernière fois qu'on a joué là, à Allan, c'était le 20 novembre de l'an dernier et ça dansait un petit peu. Quand
0: ah
3: même,
0: oui, ça bouge.
3: Ça dansait pas mal, ouais.
0: Public,
3: c'est du garage swing, quoi.
0: Ouais.
3: C'est pas du garage trop brutal, quoi.
0: Et alors, depuis le temps que vous jouez, est-ce qu'il y a dans le public des gens qui reprennent les chansons et qui connaissent déjà quelques titres,
3: hein ? Ah non, pas à ce point-là, non.
0: Non, non, mais parce que ça peut arriver, non. Il y a, je sais qu'il y a des groupes, même des groupes locaux, qui sont suivis avec des publics qui vont les voir partout.
3: Alors, on a 100 followers sur Facebook et ils sont pas là à tous les concerts, quoi.
0: Ah ouais.
3: Surtout, c'est principalement notre fief, c'est quand même sur Toulouse, quoi, les bars toulousains. Donc les plans campagne, c'est moins évident de bouger nos followers. Quand même.
0: Et le fait de jouer dans un bar ou dans une salle des fêtes, c'est totalement différent, non?
3: Oui, mais enfin, le plaisir de jouer est le même. Hein. Oui. Ouais. Mais la salle des fêtes est super parce qu'elle a un super son, il y a une très grande scène, et vraiment, j'étais agréablement surpris de voir la qualité du son. Quoi. Il y a une très légère réverb, mais vraiment sympa. Quoi.
0: Belle acoustique.
3: Elle est aérée, oui.
0: Ah, ouais.
3: L'acoustique est bien aérée. Quoi.
0: Ah, bah, super, ouais. Super.
3: Ça, c'est l'intérêt des hauts plafonds. Quoi. Moyenâgeux.
0: Moyenâgeux. En règle générale, vous recevez combien de personnes quand vous organisez un concert comme ça? Le public est au rendez-vous quand même? Ouais.
2: C'est variable, hein, on va dire. Quand c'est une soirée de théâtre ou conte, c'est plutôt dans les 40-50. Mais quand c'est une soirée cabaret, on a refusé du monde. C'est-à-dire qu'on pensait avoir 100-150, on a eu 350. Donc comme la jauge, c'est 297 maxi, donc on a laissé à la porte une trentaine de personnes qui nous en ont voulu beaucoup.
0: Donc, bah, ils n'avaient pas réservé non plus.
2: Et voilà.
0: Voilà le problème, ouais. Ouais, ouais.
2: Bon, sinon, la moyenne, c'est plutôt autour de 120-150, quoi, voilà.
0: Ah, c'est bien,
2: oui,
0: franchement,
2: oui,
0: bravo.
2: Oui.
0: Hein.
2: Oui, oui.
0: Ah oui, super. Qui a réalisé cette belle affiche?
2: C'est un artiste exceptionnel, effectivement.
1: C'est Pierre Rousson, qui vraiment est un artiste exceptionnel, très simple, très gentil, très avenant, et qui s'est proposé à nous faire toutes les affiches. Donc là, il nous fait toutes les affiches. Avant, c'était notre fils qui nous aidait, parce qu'il est aussi fait du dessin, de BD, etc., et infographiste. Mais depuis qu'on a ce voisin qui est juste en face de nous et qui est adorable et qui nous fait tout ce qu'on veut, c'est trop bien. Donc, on a toujours de belles affiches.
0: Alors, il a...
1: Plein d'humour.
0: Ouais, c'est ça, ouais.
1: Toujours plein d'humour, toujours avec un petit clin d'œil, à la vache...
2: Il a même réalisé un jeu de toc extraordinaire avec des animaux. Ouais. Enfin, c'est fabuleux. On aurait dû l'apporter pour que vous voyez ça.
0: Oui, oui. Ouais. Il faudra faire une émission spéciale pour...
1: Pour Pierre Rousson.
0: Oui, non, pour le toc aussi.
1: Et pour le toc.
0: Émission spéciale, l'histoire et le comment on joue au toc.
1: Ah, mais pourquoi pas.
0: Ça serait intéressant. Ouais.
1: Là, il y a déjà le village d'en dessous qui nous a contactés pour apprendre le toc. Donc, ça, c'est à Bachasse. Et ils ont déjà dans l'idée de faire des tournois de villages, toc entre les villages. Bon, ce ne sera pas possible.
0: Et les participants au tournoi de toc, c'est les toqués ou non?
1: Nous, on les a appelés les toqués du toc. Hein. Ça nous va bien. Et donc, très souvent, on se téléphone. Tu fais quoi, toi? On se fait un toc? Allez, viens. Donc, n'importe quand, on se fait des tocs.
0: Lucie, est-ce que tu aurais une petite question pour nos invités du jour? Est-ce que tu avais jamais entendu parler, c'est comme moi, du toc?
4: Pareil, c'est ça.
0: Hein?
4: N'ai jamais entendu parler du toc, oui.
0: Ah ouais, moi non plus, c'était la première fois.
4: Mais du coup, c'est intéressant comme jeu, parce que moi, j'adorais jouer aux petits chevaux, et c'est un peu le même principe, avec des petits obstacles ou de la stratégie.
1: Ça ressemble un peu à ça, au départ, sur le plateau. Mais après, en fait, il y a toutes ces cartes qui nous donnent le droit ou pas le droit de faire des choses. Donc, il y a vraiment une stratégie. Et on le fait souvent entre voisins. Donc, on apprend petit à petit à plein de gens et c'est super. Mais peut-être qu'on pourrait vous inviter au prochain premier vendredi du mois.
0: Le toc.
1: Et on fait le toc.
4: Ah, vous pouvez être toqué, nous aussi.
1: On peut vous initier.
0: Au tocage.
1: Voilà.
2: Une activité également qu'on a essayé de relancer, c'est le jeu de quilles traditionnel, gascon.
1: Oui.
2: Mais c'est compliqué. Hein,
0: dans le Gers, ça tourne pas mal. Il y a même des championnats qui sont organisés. Gers et Land. Voilà.
2: Alors, depuis 4 ans, on a 4 ou 5 quand je ne sais plus exactement, on a un challenge à Allan, le challenge de la vache, évidemment, avec un magnifique trophée qui circule d'année en année, qui va d'une association à l'autre. Alors, Il me semble qu'une année, on a eu quelqu'un de Saint-Blancard.
0: Ah oui ?
2: Après, on a eu des personnes aussi qui sont plutôt de l'autre côté, du côté de Lannemezan. Enfin, voilà. Donc, ça vient d'assez loin. Mais ce sont essentiellement des habitués des quilles. Et on a bien du mal à intéresser un peu tout le monde. Quoi. Enfin, c'est compliqué. Et pourtant, ça, quand ça fonctionne, bah, ça attire pas mal de gens. Quoi.
0: J'ai rencontré ici à la radio un jeune homme qui rentrait d'Amérique du Sud, enfin où il avait voyagé un peu Amérique centrale, Amérique du Sud. Il a créé une association qui s'appelle Atitetoka et il a importé des jeux traditionnels de là-bas et il organise pour des anniversaires, pour des événements. Voilà, il vient, il anime avec tous ces jeux-là. Donc ça peut être intéressant peut-être pour vous, pour une éventuelle soirée.
1: Atitetoka.
0: Atitetoka. C'est un truc en espagnol, quoi. Ati, à toi, tetoka.
1: Ouais. Ok.
0: On va s'écouter un deuxième extrait quand même, Philippe.
3: Ouais, plaisir. Oui.
0: Alors lequel on met?
3: Le 1, c'est du Bloody Money.
0: Bloody Money. Ouais. Allez, ok, c'est parti.
3: C'est un peu plus péchu.

0: Philippe, vous disiez que vous aviez joué beaucoup dans les bars à Toulouse. Est-ce que vous avez participé à des festivals aussi?
1: Oh oui, il y a très longtemps.
0: Ah, parce qu'il y a un festival ici dans le Gers qui s'appelle Montesquieu on the Rocks, je ne sais pas si vous le connaissez.
1: Ah bah oui.
0: Vous auriez votre place
1: là. Oui, là c'est quand même du bon niveau. Hein. Oh. C'est quand même des groupes internationaux. Oui, oui, c'est gentil. Ouais. C'est des groupes internationaux, oui. Mais effectivement, je connais ce festival rock garage, vraiment, qui est tout à fait le genre de musique qui nous attire, carrément, et qu'on retrouve dans pas mal d'endroits à Toulouse, dont en particulier le bar Le Ravelin à Toulouse, qui fait énormément tourner de groupes de ce style. Et d'ailleurs, il y a tout le staff du Ravelin qui vient à Montesquieu tous les ans. Là.
0: Ah ouais, carrément.
1: C'est très, c'est très drôle. Mais effectivement, oui, après des festivals, on dit pas festivaux.
0: Avec la vache, si.
1: Avec la vache, ça pourrait le faire. Hein. Le festival des festivaches. Ouais. Un nouveau concept.
0: Ouais, ouais. Un nouveau concept, ouais, le festivache.
1: Que la vache organise un festivache, ouais, ça serait cool.
2: C'est pas bête.
0: Il y a des idées qui émergent comme ça, en plein direct.
1: J'ai souvenir, mais ça fait très longtemps, le festival Elixir à Toulouse dans les années 80. Je sais pas si ça te cause,
0: non.
1: Mais c'est très très vieux ça.
0: Ouais, ouais.
1: Mais sinon, non, j'ai pas de nom comme ça de festival auquel on ait participé récemment, en tous les cas, avec les Jack, non, pas trop.
0: Alors, on rappelle cette belle soirée du samedi 30 mai à la salle des fêtes de Allan, soirée de bienfaisance pour soutenir la rénovation de l'église d'Allan. Donc, on va en dire un petit mot quand même de cette église particulière qui penche un peu. Jean-Luc, elle penche?
3: Oui, effectivement. Enfin, c'est pas l'église qui penche, c'est le clocher-mur.
0: Ah ouais?
3: Tout à fait devant la façade de l'église, on a un magnifique clocher-mur avec plein de cloches, enfin cinq cloches. Quoi. Et ça penche, enfin, il y a un écart d'un mètre entre le haut et le bas. Ah, donc c'est, quand on la voit de profil, c'est vraiment impressionnant.
0: Ouais. Mais c'est vrai que la façade, elle est belle et originale, non? Ça se voit pas partout, ça, avec cinq cloches comme ça.
3: Ouais.
0: Ouais. Ouais. C'est quoi la particularité alors?
3: La particularité, c'est l'âge déjà. Ouais. Elle remonte, enfin, l'église elle-même remonte au 11e, 12e. L'église telle qu'on la connaît aujourd'hui, c'est le 13e. Mm-hmm. Et puis évidemment, elle a fait l'objet de travaux, d'embellissements, notamment des fresques qui sont magnifiques à l'intérieur, qui ont été réalisées par une équipe italienne. Donc Jean-François Pedoia en français, sinon c'est Gianni, je sais plus comment, enfin
0: Gianfranco peut-être,
3: Francisco, oui.
0: Ou Gianfrancisco
3: Pedoia. Et c'est de toute beauté, simplement bon, bah maintenant on peut plus tellement les admirer puisque l'église est fermée depuis bientôt 10 ans. Mais ça devrait être restauré dans les prochaines années.
0: Et fermé à cause peut-être de la sécurité ou
3: c'est... À cause de la sécurité.
0: D'accord.
3: Parce que quelques tuiles manquaient, puis le maire de l'époque n'a pas voulu faire les travaux nécessaires. Ça s'est agrandi, ça a percé, puis il y a une partie qui s'est effondrée, ça devient dangereux. Quoi.
0: Vous avez budgétisé un peu, enfin, est-ce qu'il y a des chiffres à donner ou quoi?
3: Je ne veux pas dire de bêtises, mais il y a 7 ou 8 ans, ça avait été estimé à peu près à 1,5 million de travaux.
0: Ouais.
3: Mais d'après les travaux de l'équipe actuelle, ce serait plutôt dans les 600 et quelques 1000 euros. Mais il me semble, pour avoir participé à ces travaux-là il y a quelques années, que ça dépassait quand même le million d'euros.
0: Mais il y a des aides, enfin, il y a des possibilités
3: Des aides, évidemment, de la région.
2: De
3: la direction régionale des affaires culturelles, c'est pas tout à fait la même chose, du département, bien sûr.
2: Hein, et puis
3: il en reste pour la commune à peu près autour de 20%, quelque chose comme ça. Donc, si vous voulez, il y a 13% restant à la charge de la commune.
0: Ouais.
3: Sinon, il n'y a pas de participation des partenaires financiers, bien sûr. Et puis, la TVA. Donc, ça fait quand même pas loin du quart de la somme. Quoi.
0: Et la nouvelle équipe, elle est à fond derrière cette rénovation. Hein.
3: Et c'est vrai que, une des démarches qui a été entreprise il y a déjà quelques mois, c'est la vente de tuiles. Chaque tuile vendue 15 euros fait l'objet d'une inscription, c'est-à-dire qu'on a le nom de la personne qui est donataire inscrite sur la tuile. Voilà. Donc ça a pour l'instant rapporté entre 4 et 5 000 euros.
0: Déjà. Ah bah, c'est super.
3: Ça marche bien.
0: Ah bah ouais. Oui.
3: Et puis bon, voilà, donc il y a les activités, dont celle qui aura lieu le 30 mai, qui devrait normalement rapporter un petit bénéfice. Voilà.
0: Et est-ce que, à côté de ce que vous organisez, vous, dans le village, le comité des fêtes ou même la mairie organise aussi des événements pour récolter des fonds aussi?
3: Oui, bah, ouais. Donc l'association des Festaïr, les jeunes, ouais. Là, qui ont mis en place donc, un vide-grenier, deux trails qui ont vraiment eu beaucoup de succès. Enfin, voilà. Et puis également l'association des vieux volants qui se propose de contribuer également. Les vieux volants qui organisent essentiellement des randonnées et des promenades avec des vieilles voitures et aussi des vides-greniers. Voilà.
0: Ben c'est super, bravo à vous en tout cas.
2: Et des motos.
0: Des motos.
3: Et des motos et des tracteurs, enfin, ouais. Tout ce qui est vieux, quoi.
2: Ils organisent aussi un loto.
3: Ouais, ça a vraiment dingue. Ah oui, des lotos, je n'ai pas compris. Ah oui, oui.
2: Un loto qui, effectivement, ramène des sous aussi. Mmh, les gens dans le coin, les gens adorent le loto. Bon.
0: Ah oui, c'est vrai que le loto, c'est couru, hein. C'est vrai. Hein. C'est dans c'est coutume de la région. Hein. Ah, ouais, oui, c'est incroyable. Ouais.
2: Nous, on a découvert ça en venant ici.
0: Ben, vous, c'est le toc, nous, c'est le loto.
2: Voilà. Chacun son truc.
0: Chacun son truc, ouais, exactement. Bien, mais je crois qu'on a été à peu près complet. Est-ce qu'il y a un agenda sur le début des travaux de rénovation? Est-ce qu'on sait ça ou pas?
3: Oui, bien sûr. Alors, les travaux ont débuté il y a deux ou trois mois à peu près par la mise hors d'air et hors d'eau. Donc, c'est une entreprise locale de Hallan, l'entreprise Saint-Blanca, qui est en train de procéder à la remise en état de la couverture.
0: Ouais.
3: Et il y a des échafaudages donc, tout autour de l'église. Ça la rend un peu moins mignonne, mais bon, voilà.
0: C'est nécessaire.
3: On sait que c'est pour un futur chouette. Quoi.
0: Il y a eu dégradation intérieure ou...
3: Oui,
0: oui quand même.
3: Oui, ouais. Oui, justement, une partie du plafond s'est effondrée. Et donc, des tableaux, de magnifiques tableaux sont en voie de restauration. La voûte a été abîmée aussi. Les peintures, voilà. Donc,
0: les peintures n'avaient pas été mises à l'abri.
3: Non. C'est-à-dire qu'à partir du moment où il y a un trou dans le plafond, ça s'agrandit.
0: Oui, oui, évidemment.
3: Ça prend des proportions importantes.
2: Ouais. Ouais. Les plâtres sont tombés, les peintures sont tachées, enfin bon.
0: Après, quand on se lance dans une opération de rénovation de ce type de bâtiment, ce sont des spécialistes qui viennent rénover, non?
3: Bien sûr.
0: Souvent, ouais. C'est des compagnons, non?
3: Voilà, alors là, je ne peux pas vous en dire vraiment là-dessus. On en est dans la première étape.
0: Ouais,
3: la première étape de la couverture et tout. Ensuite, c'est sûr que l'architecte des bâtiments de France est là pour veiller au grain et faire en sorte que ce soit fait dans les règles de l'art. Et on s'en obligé, hein, parce que cette église Notre-Dame de la Nativité est un patrimoine classé, donc on ne fait pas n'importe quoi, hein, c'est sûr. Ouais.
0: Si des gens qui nous écoutent ont envie d'aider cette rénovation, on peut donner sur un site ou quelque chose comme ça?
3: Tout à fait. Donc il y a la Fondation du patrimoine qui collecte les fonds, puisqu'on ne peut pas les remettre, on pourrait, mais on ne peut pas. C'est beaucoup plus simple de les remettre à cette fondation, tout simplement parce que ça abonde également des fonds supplémentaires. Mmh. Donc, on pourrait donner les coordonnées de la Fondation du patrimoine. J'ai laissé le papier en bas.
0: Ah.
3: J'irai le chercher.
0: Et je pense que je ne l'ai pas non plus. Ah si, peut-être. C'est Fondation du patrimoine. C'est www.fondation-patrimoine.org. Tout simplement. Voilà. C'est vous qui me l'avez donné, d'ailleurs. Merci. Bien, alors, si vous souhaitez soutenir la restauration, la rénovation de cette église Notre-Dame de l'Intimité, vous donnez par le biais de la Fondation du patrimoine. Mais pour la soutenir, vous pouvez aller aussi à cet événement rock qui a lieu le samedi 30 mai à la salle des fêtes de Hallan, avec deux groupes au programme, The Diablo Cord et Jack and Los Destripadores. Début de la soirée vers 18h30, 19h, c'est ça?
3: C'est ça.
0: Pensez à réserver, on redonne les coordonnées pour terminer. Allez-vous, c'est à vous.
3: Alors, le téléphone 06 32 66 37 52 ou bien sur un fixe 09 54 21 62 02. Et on peut laisser des messages s'il n'y a personne au bout du fil.
2: Et par SMS 06 88 99 15 53.
0: Et vous pouvez envoyer un email associationlavache31@gmail.com. Voilà, on a été complet. Lucie, un dernier mot? Avant de nous séparer, avant que tu partes loin d'ici.
4: En dehors du coup de cette émission, bon, c'était une très bonne expérience aux côtés de Radio Couteau. Voilà, j'ai appris beaucoup de choses, notamment le direct, tout ça. J'étais pas très habituée, mais du coup maintenant ça va mieux. Et voilà, mais du coup bonne continuation pour la suite, Patrick, du coup pour tes émissions, et à vous pour votre association, qui j'espère fonctionnera dans le temps encore. Et voilà.
0: Et quel est ton futur pour toi? Qu'est-ce qui est prévu?
4: Ben pour moi, du coup, dans une semaine, je continue mon stage en radio, dans une autre radio qui s'appelle Radio Fil de l'eau.
0: Qu'on salue.
4: Du coup, Florence est à l'Île Jourdain. Et puis ensuite, voilà, ma dernière année de journalisme, du coup, à venir. Et voilà.
0: Et après, tu prépares des concours, c'est
4: et
0: ça?
4: Et après, c'est ça, des concours pour des grandes écoles de journalisme. Là, je vise peut-être celle de Lille, de Bordeaux ou encore de Strasbourg. Et ben voilà, une année de concours à passer l'année prochaine, qui j'espère va bien se passer.
0: En tout cas, je te remercie, je te félicite pour ces deux semaines passées à nos côtés. C'est un vrai bonheur de te rencontrer.
4: Merci beaucoup.
0: Merci à mes invités du jour. Merci.
1: Merci beaucoup.
0: Pour cette première, parce que vous allez revenir, vous. Hein. Je le sens, je le sens. À bientôt, merci à tous.
4: Merci.
0: Au revoir. Au revoir.
4: Au revoir.
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1: Bonjour mesdames et messieurs, bienvenue sur les ondes de Radio Coteau 97.704.5. Je vous rappelle que vous pouvez nous entendre également sur le www.radiocoteau.com. Aujourd'hui, je vous propose une petite balade. C'est assez régulièrement qu'on y retourne du côté de Lage en passant par Poucharamé. Et oui, on va à la rencontre de l'association 3PA, du tiers-lieu Bordanova et également de la Maison de la Terre. Et j'ai la chance d'avoir avec moi dans le studio, pour notre plus grand plaisir, Déborah Dutreil, qui est directrice adjointe de l'association. Bonjour Déborah.
2: Bonjour.
1: C'est pas la première fois qu'elle est ici. Et par contre, c'est une première pour Rachel Lacaze, qui est facilitatrice du tiers-lieu Bordanova. Bonjour et bienvenue Rachel.
2: Bonjour, merci beaucoup pour l'invitation.
1: D'ailleurs, c'est avec toi qu'on va commencer, puisque c'était la première fois qu'on t'entend sur les ondes de Radio Coteau. Est-ce que tu voudrais bien te présenter? Quel est ton parcours et depuis quand tu as intégré cette belle équipe de 3PA?
2: Eh bien, j'ai intégré 3PA il y a quelques mois maintenant, mais ça fait quand même moins d'une année. Donc, je suis arrivée en septembre pour prendre la suite de Antoine Kofaïsen, qui avait participé à créer ce tiers-lieu et à l'impulser. Et moi, initialement, je viens plutôt des réseaux de l'éducation à l'environnement, donc le Grain Occitanie, donc toujours dans l'éducation à l'environnement. Et j'avais envie de changer d'échelle et de découvrir un lieu, un territoire. Et ça m'a beaucoup plu tout de suite de travailler dans un tiers-lieu. Donc je suis très heureuse d'être arrivée à 3PA.
1: Tu n'es pas originaire de ce territoire-là ?
2: Si, mais plutôt vers Toulouse, et je suis partie quelques années et je suis revenue il y a 6 ans, et donc j'étais contente de travailler plus au niveau local, puisqu'avant j'étais dans un réseau régional.
1: Et tu as démarré en septembre, je crois.
2: C'est ça.
1: Si tu devais faire un premier petit bilan, qu'est-ce qu'il en sortirait?
2: Eh bien,
1: est-ce que tes attentes sont au rendez-vous?
2: Et tout à fait, en tout cas ça fourmille de projets et de choses à faire et à créer et d'initiatives, et en tout cas j'en apprends tous les jours. Et une des richesses qui était attendue mais qui moi me plaît au quotidien, c'est de travailler avec des gens qui font tout le temps, des artisans, les jeunes qu'on croise tous les jours, et mes collègues qui ont des métiers très différents. J'aime beaucoup la diversité et c'est ça que j'étais venue chercher.
1: Alors, vous êtes ici, je ne l'ai pas précisé encore, pour un événement, puisque vous organisez la première journée portes ouvertes de 3PA. Ça sera le samedi 6 juin. On détaillera, bien entendu, le programme tout à l'heure. Pour l'instant, Déborah, ce serait peut-être utile et nécessaire de rappeler un peu l'organisation de l'association 3PA. Alors, il y a évidemment l'école Être qui est née ici, enfin, le réseau est né à cet endroit, le tiers-lieu Bordanova, les chantiers d'insertion, la Maison de la Terre. Alors comment ça s'organise tout ça? Un petit rappel, Déborah, s'il te plaît.
3: Alors un petit rappel, oui, de tout ce qu'on y fait. Donc 3PA, en fait, c'est une association d'éducation et de formation à la transition écologique. Donc on aborde plusieurs sujets. Donc on a la culture, justement, avec la Maison de la Terre, donc avec un café culturel associatif qui est basé à Poucharamé, avec une programmation assez riche, hein, que ça va de exposition, concerts, aux conférences, projections. Et sur le lieu, donc, à La Hage, nous avons un chantier d'insertion. Donc, on accueille des personnes à partir de 18 ans sur des projets dans le bâtiment et dans la cuisine et autour du bois aussi. Nous avons donc le tiers-lieu, donc, voilà, avec toutes les personnes qui gravitent autour. Donc, c'est assez riche. Nous avons donc l'école, l'école Être, qui est donc l'école pilote, qui a été créée en 2017, où on accueille en fait des jeunes voilà, qui sont sans emploi, qui ne trouvent pas leur place dans le système scolaire classique, et on leur propose en fait des formations gratuites autour des métiers de la transition écologique, parce que voilà, pour leur montrer qu'il y a plein de métiers qui existent dans ce domaine-là, et c'est surtout des métiers qui sont que manuels, donc c'est que de la pratique justement, donc c'est beaucoup, enfin voilà, la théorie passe par là. Voilà. Qu'est-ce que j'ai oublié d'autre? Parce qu'il y a tellement de choses en fait à 3PA à chaque fois.
1: Il y a la cantine solidaire.
3: Et la cantine, ben ça c'est la base en fait. C'est ce qui nous relie tous et toutes. Donc il y a quelques années, on a créé, quand on

0: pas en fait à bas coût, justement pour nos stagiaires. C'était vraiment la priorité, parce qu'on sait qu'ils n'ont pas tous en fait les moyens de s'offrir un repas justement de qualité.
1: Quelle est l'origine de l'installation à l'âge? Tu avais dû nous en parler la dernière fois. C'est parce qu'il y avait des bâtiments qui étaient adaptables, c'est ça ou...
0: Alors c'est ça, en fait, à la base on était installé à Poucharamé. Et puis quand on a créé l'école, on s'est rendu compte voilà, qu'on était un petit peu à l'étroit dans nos bâtiments. Donc on a eu l'opportunité en fait de ce lieu là où on est actuellement à l'âge, qui appartenait en fait à l'AJH, donc qui est l'association des jeunes handicapés, qui sont qui ont leur siège social juste à côté, et ils avaient des bâtiments qui étaient abandonnés depuis de nombreuses années. Donc il y a 3000 m² de bâtiments, il y a une dizaine d'hectares, et donc nous on est arrivé en 2017-2018, on a commencé à réhabiliter, et c'est surtout que ce bâtiment nous sert en fait de support de formation. Donc on le rénove un peu petit à petit, et c'est rénové par,
1: par nos stagiaires,
0: et nos salariés en insertion.
1: Ça c'est extraordinaire. Je reviens à la cantine rurale. Oui, c'est ça qu'on dit. Oui, cantine rurale, croque. Vous n'avez pas développé un jardin sur place?
0: Alors, on a un petit jardin, oui, mais il va servir de support de formation. Donc, en fait, des fois, il va être utilisé par les stagiaires, mais ça dépend vraiment des formations que l'on a.
1: Alors, quel type de formation? Si on prend l'exemple actuel, vous avez des groupes, là, maintenant?
0: Oui, on a deux groupes actuellement. Donc, on a deux formations. On a le parcours découverte, qui est un parcours qui ne dépasse pas trois semaines. Le parcours que l'on a, c'est qu'une semaine. Donc, c'est vraiment de la remobilisation. C'est vraiment pour des jeunes, en fait, qui ont besoin de retrouver du sens, en fait. Vraiment, du sens pour se lever rien que ça, en fait, le matin. Donc là, aujourd'hui, on est parti. En balade à vélo. Une découverte pour eux. Et après, on a une deuxième formation qui est une formation plus longue qui dure trois mois, qui est le parcours professionnalisant. Donc là, pareil, en fait, ils vont aborder toutes les thématiques autour des métiers de la transition écologique, que ça soit le maraîchage bio, que ça soit la cuisine aussi, l'éco-construction, enfin voilà, toutes ces thématiques-là. Mais voilà, avec des projets un peu plus concrets, et surtout, ils ont deux semaines de stage. Et souvent, en fait, ils s'occupent de projets, de commandes, en fait, de particuliers ou de communes, par exemple.
1: Deux semaines de stage en entreprise, à l'extérieur,
0: c'est ça ? En entreprise. À l'extérieur, tout à fait.
1: Qui sont les professeurs ou les formateurs ou formatrices ou...
0: Alors, c'est des encadrants. C'est des encadrants qui ont tous des parcours et toutes des parcours assez variés, mais vraiment une passion commune, en fait, vraiment transmettre tout ça et de la sensibilisation, vraiment. Donc, c'est pas des professeurs classiques, on va dire.
1: Puisqu'on parle des encadrants, on peut peut-être présenter l'équipe générale qui fait tourner tout ça. Vous êtes nombreux?
0: Alors, on est actuellement 20 salariés permanents. Et après, on a 11 personnes, enfin salariés en insertion actuellement. Donc voilà, on commence à être...
1: C'est quand même une grosse structure.
0: Ça commence à être une grosse structure. Plus après, tous les élèves, les stagiaires qui sont là, tous les bordanoviennes qui sont les locataires du tiers-lieu. Donc on est... ça bouge pas mal à cet assaut.
1: Ces élèves, ils ont quel âge à peu près?
0: Alors, c'est du moyenne. 16-25 ans.
1: Ouais.
0: Et on va jusqu'à 30 ans pour les personnes en situation de handicap.
1: Ouais.
0: Mais c'est vraiment un public que l'on vise parce que voilà, l'école elle est obligatoire jusqu'à la fin du collège, et après ces élèves là ces jeunes en fait des fois ils se retrouvent sans rien, donc c'est pour ça on essaye de les rattraper, de leur offrir et de leur montrer en fait qu'il y a des choses qui existent autres que ce qu'on leur propose dans une école classique.
1: Et ce sont des jeunes qui viennent localement, enfin au niveau régional, ou ils peuvent venir de loin?
0: Ça arrive. On a eu des jeunes qui viennent de loin. On a des jeunes qui, des fois, font 2 heures de route matin et soir, en fait, pour venir à l'association. On en a quand même quelques jeunes qui sont très motivés. Enfin, ils sont tous très motivés, mais après, ça reste du local quand même, parce qu'on est un tout petit village. Et justement, pour venir jusqu'à chez nous, on a mis en place, en fait, une navette avec un prestataire privé, parce qu'il n'y a malheureusement pas de ligne qui amène jusqu'à l'âge. Donc, nous, on va les chercher. Enfin, pas nous, mais notre prestataire va les chercher à la gare de Muret le matin. Et le soir, les ramène, justement pour faciliter cette mobilité.
1: Vous n'avez jamais eu dans l'idée de développer un dortoir, enfin je sais pas, qui puisse être resté en pension?
0: On nous le demande souvent, c'est sûr que ça faciliterait beaucoup, mais bon là, c'est pas encore dans nos projets, les bâtiments sont pas tous rénovés. Il y a du travail encore, il y a du potentiel, comme on dit. Voilà.
1: C'est une structure qui évolue au fur et à mesure des années, en fait, c'est ça?
0: C'est ça.
1: Petit à petit.
0: Ouais. C'est pour ça qu'il faut venir régulièrement nous voir pour voir, en fait,
1: où ça en est. Et c'est pour ça que c'est bien de vous recevoir régulièrement ici sur Radio Coto aussi, parce qu'il y a toujours des...

0: des choses. D'ailleurs, il y a une chose nouvelle, les visites commentées, vous avez changé de date, non ?
1: Oui, cette année, en fait, on a voulu innover, on propose donc les visites commentées, toujours, hein, mais elles sont tous les 11 du mois à 11h, parce que si les personnes, en fait, souhaitent rester et partager un peu plus avec nous, il y a la possibilité de venir manger en fait à Croque, justement. Quand les visites du 11 tombent entre le mardi et le vendredi, les gens peuvent profiter du repas avec nous. Voilà, donc la visite commentée, c'est vraiment une visite générale, enfin vraiment du lieu. Donc c'est une heure et demie de déambulation pour comprendre nos projets, pour aller à la rencontre des acteurs et actrices du lieu. Donc voilà, et partager un repas.
0: Qui c'est qui vient ces visites commentées ? Ce sont des futurs jeunes qui viendraient faire les formations, des familles, des curieux.
1: Ouais, c'est très varié en fait au niveau public. On est assez étonné en fait à chaque fois. Mais c'est des curieux, c'est des familles, c'est des d'amis en fait qui en parlent et du coup en fait qui incitent leurs amis à venir. On a vraiment tout public. On a aussi des structures avec qui on travaille, enfin ou des futures structures partenaires en fait qui viennent découvrir le lieu et qu'on a entendu parler. Donc c'est très varié en fait au niveau du public qu'on reçoit.
0: Oui, tout au long de ces années, vous avez dû développer de nombreux partenariats, je suppose. Hein. Vous devez travailler énormément en réseau.
1: Oui, puis après, c'est très important de travailler en réseau et de soutenir tous et toutes ensemble. Oui.
0: Puisqu'on parle de réseau, il y a combien d'écoles en France qui se sont ouvertes ?
1: Alors, je n'ai pas le nombre exact, mais je pense qu'on est environ à 35 écoles en France. Et même en Guadeloupe, en Réunion, je ne sais plus.
0: Même Outre-mer.
1: On est en train de se développer. Donc en fait, ce qui se passe, c'est qu'il y a une autre association qui s'appelle le Réseau Être, qui s'occupe des porteurs de projets et qui ont lancé en fait depuis 2-3 ans maintenant des incubations. Donc ils font la sélection en fait de 10 projets, ils les accompagnent pendant plusieurs mois et à la fin, c'est validé pour eux ou pas en fait. Mais voilà, ça se développe comme ça maintenant.
0: J'avais reçu l'équipe de Mauvesin qui ont créé ça il y a 2 ans, je crois.
1: Oui.
0: Ils existent toujours. Ça fonctionne bien.
1: Oui.
0: Et là, je crois qu'il y en a une qui s'ouvre prochainement ou qui vient d'être ouverte ou pas.
1: Alors, j'ai pas toutes les dates. J'ai pas toutes les infos à ce sujet-là, mais c'est vrai que j'invite les gens à aller voir sur le site et sur les réseaux sociaux parce que le réseau communique beaucoup sur les nouvelles écoles. Oui. Et surtout, elles ont toutes leurs thématiques différentes.
0: Hein, sur les formations.
1: Sur les formations. Ouais. Mais nous, on est plutôt vraiment axé sur l'éco-construction, revalorisation du bois, mais toutes les écoles ont vraiment leur thématique, leur affinité en fait chacune.
0: Mais ce qui vous rapproche, c'est la transition écologique ou pas
1: tout
0: du tout?
1: Tout à fait.
0: Oui, c'est ça.
1: Oui. Après, c'est vraiment les mêmes valeurs en tout cas.
0: Est-ce que justement, on parle souvent de transition écologique et souvent on questionne nos politiques à ce niveau-là. Est-ce que ça se développe? Est-ce que les métiers se développent? Est-ce qu'il y a des ouvertures justement pour ces jeunes apprenants? Qui veut en parler ? Rachel, peut-être ?
2: Ça va beaucoup dépendre des profils en fait et de leur envie parce qu'on va leur permettre de découvrir à la fois de l'éco-construction, à la fois du bois ou du jardinage ou de la mobilité douce ou aussi l'éducation, la sensibilisation à l'environnement. Mais tous ne vont pas nécessairement partir dans ces métiers-là. Mais dans les enquêtes qu'on fait suite aux jeunes qui ont été accueillis chez nous, dans leur parcours par la suite, quand ils sont rappelés 6 mois après, 1 an après, il y a à peu près 80% des jeunes qui ont une sortie dites positives, c'est comme ça qu'on appelle ça dans les milieux de l'insertion, de la remobilisation. Donc ils vont soit reprendre une formation, parfois très variée, soit trouver un emploi ou un apprentissage ou un stage. Mais ça peut être des options très variées. Des fois, en fait, ça va être des métiers très alimentaires pendant 1 an ou 2 pour parce qu'ils ont été relancés et donc pour affiner un petit peu plus leur projet et repartir en études plus tard. C'est ce qui arrive à une des jeunes ou des fois d'autres qui vont tout de suite partir travailler dans la charpente. Ou d'autres qui vont faire tout un parcours entier à 3PA, on appelle ça, qui vont faire le parcours suivant, ou qui vont passer en service civique, ou qui vont devenir bénévoles, ou parfois salariés, encadrants, revenir des années après pour s'installer chez nous. On a une des jeunes, par exemple, qui s'est installée, mais tout de suite après un parcours, pour essayer pendant 1 an de développer son activité de tourneuse sur bois. Donc c'est très varié.
0: Et vous accompagnez justement ces jeunes-là qui créent ?
2: Mais nous, on les accompagne en leur offrant un support, c'est-à-dire un lieu avec des coûts très modérés. Et c'est l'environnement qui est accompagnateur. On va les orienter vers, par exemple, la ruche ou d'autres organismes qui, eux... c'est ce qu'on disait, on travaille en réseau et il y a beaucoup d'associations qui font cet accompagnement de jeunes entrepreneurs. Nous, on offre un local et l'écosystème avec... Mais toujours cette cantine, croque d'autres entrepreneurs qui sont à différents stades de développement. Et donc nous, et puis qui vont être, ces jeunes-là vont encore être en contact avec l'équipe qu'ils ont connue et qui des fois, c'est beaucoup la confiance en soi, l'estime qu'on vient travailler dans ces formations-là. Et c'est un peu un tremplin de rester dans un environnement connu pour lancer une activité ou démarrer.
0: Ces parcours-là, c'est motivant pour l'équipe aussi, quand vous voyez ça. Oui.
1: C'est surtout très motivant quand on reçoit en fait des jeunes qui vont être complètement démobilisés, en fait, vraiment, ou assez introvertis, ou pas trop intéressés par la transition écologique. Et en fait, on voit en fait l'évolution qui se passe. Et puis surtout, comme c'est des petits groupes, parce qu'on fait en sorte qu'on ne dépasse pas en fait les 10 stagiaires, donc, c'est entre 8 et 10 stagiaires, donc un accompagnement en fait qui est beaucoup plus personnalisé. On prend le temps avec eux, il y a un conseil d'insertion professionnelle qui les accompagne aussi. On voit le changement. Et ça, c'est ça qui est très valorisant en fait, pour les encadrants, pour l'équipe. On voit des résultats. Même si, voilà, comme disait Rachel, ils ne vont pas reprendre, ils vont pas trouver un travail directement ou reprendre des études. Mais on sait voilà, qu'on a planté des petites graines en fait, et qu'il y a des changements qui se font. Et puis je me dis que même s'ils prennent un travail alimentaire ou un travail qui n'a rien à voir dans la transition écologique, pour moi, je pense vraiment que inconsciemment, en fait, ils vont inculquer des choses ou qu'ils vont donner en fait, des petits tips, en fait, choses en fait, à l'entreprise. En fait, vraiment. Ouais.
0: Et puis ça reste dans un coin de leur tête. Après, ils peuvent rebondir justement dans ces métiers-là.
1: C'est ça, tout à fait.
0: C'est comme une grande famille, tu dirais. Ça crée des liens quand même forts, non ?
1: Oui, je pense. Et puis, on le voit de toute façon. C'est, on nous le dit souvent, en fait, 3PA, c'est comme en fait une bulle qui rassure. Et c'est pour ça qu'on a des stagiaires qui vont faire la première formation, la deuxième, qui vont continuer et essayer de rester au maximum. Après, nous, notre but, c'est aussi de leur montrer, il faut aller voir aussi ailleurs, il y a la vie réelle et tout ça, mais on est dans une bulle où on accueille, nous, tout le monde. De tout horizon.
0: Mais c'est une bulle où il y a beaucoup de choses aussi. Oui, c'est riche quand même.
1: C'est très riche.
0: Donc ils peuvent apprendre énormément.
1: Oui, complètement. Et puis comme disait Rachel, en fait, on a tous et toutes en fait, des parcours très variés, des expériences très variées. Donc c'est ça qui fait la richesse vraiment de l'association. Plus après, tous les Bornanoviens que l'on a. Enfin, on a une brasserie qui s'est installée chez nous depuis plusieurs années, depuis pratiquement le début. Ouais. On a une personne qui travaille le bambou, qui travaille beaucoup avec nous justement et nos stagiaires passent avec elle régulièrement justement, donc il y a une richesse dans tout ce qu'on dans ce lieu là qui est très très enrichissant pour eux et pour nous toute façon.
0: Oui, je pense que c'est dans les deux sens. Ouais. Alors Rachel, si tu veux bien, puisque tu es la facilitatrice de ce tiers-lieu Bordanova, qu'est-ce qui s'y passe, qui c'est qu'on voit, qui c'est qu'on trouve, qui c'est qu'on croise dans ce tiers-lieu?
2: Eh bien, plein de personnes. Des fois, certains jours, on peut être 50 sur le site. C'est comme un mini village d'artisans, puisqu'on est une trentaine de l'équipe salariée 3PA, 16 jeunes, et parfois entre 15 à 20 locataires, hébergés, bordanoviens, structures, entrepreneurs. C'est ce que je disais, des personnes qui peuvent être à différents stades de la création d'entreprise. Donc, sur le site, il y a la brasserie Court Circuit qui, elle, est installée depuis 5 ans, que vous pouvez sûrement croiser dans les festivals, dans certains bars, dans les biocopes. On vous recommande. Ils vont sortir de nouveaux produits en plus très bientôt.
0: Tu aurais dû m'amener un échantillon.
2: Il y a aussi l'atelier entre nœuds. Donc, c'est une artisane architecte qui travaille le bambou, quelqu'un qui fait de la gravure laser, une tourneuse sur bois. On a un fournil partagé qui vient d'ouvrir. Donc, pour l'instant, il y a un seul paysan boulanger. Mais l'idée est que comme lui, il a besoin que de 4 jours de production et de boulange par mois, c'est de partager cet atelier, de mutualiser le matériel. On a un atelier de sérigraphie mutualisé qui va s'installer. Une partie de l'équipe du réseau des écoles Être qui s'est installée aussi sur le site pour être au sein d'une école. Et l'autre partie du réseau national est installée à Paris dans une autre école Être. C'était l'idée de rester installée dans des écoles pour ce réseau-là. On va avoir aussi trois artistes qui travaillent, des artistes plasticiens et graffeurs qui sont installés dans toute une aile qu'on appelle l'aile des artistes et qui travaillent un peu leur projet artistique. Une école de musique, Barefoot Music, qui va justement faire un concert d'école pendant nos portes ouvertes.
0: L'école de musique existe depuis longtemps ?
1: Oui.
2: Ah, l'école
1: oui,
2: de musique oui, existe depuis presque 4-5 ans sur le site. On a des locataires très anciens, des locataires qui restent qu'un an ou deux, qui développent leur activité, ce qui s'était passé avec une association qui faisait des vides maisons et qui, au bout d'un moment, l'activité se lançait tellement bien qu'il a fallu qu'elle trouve un autre lieu en termes de stockage, parce que c'est du vide-grenier de maison. Ça peut aussi, ça change. Il y a des locataires vraiment installés qui font partie du site et d'autres qui se lancent, qui testent et qui viennent apporter une richesse ponctuelle à un moment donné. Une herboriste aussi sur le site. Et au milieu de tout ça, il y a l'école, le chantier d'insertion, la ferme pédagogique et tout ça qui vient interagir tout le temps.
0: Oui, il y a de la vie, quoi. C'est quoi la différence entre locataire et bordanovien, alors ?
2: Bordanovien, c'est tout le monde. C'est ce qu'on essaye de... C'est un peu l'idée du tiers-lieu, c'est que les bordanoviens, c'est toutes les personnes qui travaillent à Bordanova. Mm-hmm. Donc autant des stagiaires que des locataires. Et les locataires, c'est que comme le lieu, le bailleur reste l'association 3PA. Mm-hmm. Mais on est en train de réfléchir à d'autres mots, parce que même au sein de l'association et avec les personnes qui travaillent avec nous, locataire, ça nous plaît pas trop. Est-ce que c'est structure hébergée ? Est-ce que c'est les occupants, occupantes ? On essaye tout le temps de réfléchir aussi aux mots. Il y a beaucoup d'acronymes à Bordanova. Et à 3PA. Donc les Bordanoviens, c'est nous tous.
0: Ouais. Et chaque entrepreneur a son local, enfin, c'est tout ouvert, comment ça s'organise ?
2: Chacun a son local, ouais. C'est son activité professionnelle, donc avec ses clés, c'est des locaux qui peuvent être fermés aussi, parce que c'est de la production d'artisanat, des fois de petits bijoux ou d'autres choses, ça reste leur propre production. C'est le même fonctionnement qu'un locataire, c'est vraiment leur espace qui leur est loué, dédié. Mais qui peuvent être visités pendant des visites commentées ou qui sont tout le temps ouverts quand ils et elles sont sur place et qui peuvent interagir avec les jeunes ou l'ensemble de l'équipe.
0: C'est un atelier, mais ça peut faire boutique aussi ou pas du tout ?
2: Non, on ne développe pas trop le côté accueil, boutique sur site. Ça pourrait être à développer et c'est aussi pour ça qu'on fait les portes ouvertes. C'est pour ouvrir le site et que les gens viennent voir. Mais on n'est pas au stade de la boutique. Souvent, c'est des personnes qui vont soit démarcher ailleurs, soit faire des marchés. C'est souvent ce qui se passe.
0: Vous allez organiser peut-être des marchés sur place. Vous l'avez déjà fait peut-être, hein, non ?
1: Des marchés avec...
0: Avec les artisans, les artistes qui sont sur place, non ?
1: Non, on ne l'a jamais fait. Non, on ne l'a jamais fait, mais faut voir justement avec les journées portes ouvertes comment ça prend et s'il y a un petit engouement par rapport à ça.
0: Alors, je précise, pour ceux qui ne le sauraient pas encore, on ne l'a pas dit, mais 3PA, ça veut dire penser, parler, partager et agir.
1: Tout à fait.
0: Voilà, c'est ça.
1: Tout un programme.
0: Voilà. On y est en plein.
1: Oui.
0: Est-ce qu'on a fait à peu près un tour d'horizon de tout ce qui se passe à 3PA et évidemment à la Maison de la Terre aussi, à Poucharamé ?
1: Oui, Maison de la Terre, ben, justement, ce soir, il y a un très beau concert, donc on conseille, qui se passe à la salle Angonia à Martres-Tolosa, donc voilà, donc un super partenariat. C'est le concert de Naïssam Jalal, qui est une flûtiste virtuose, vocaliste. Donc voilà, je conseille vraiment, je pense que ça va être un très très beau concert ce soir. Il y a toujours une très belle programmation à Maison de la Terre et des fois, justement, il y a des concerts hors les murs, avec des super partenaires. Donc voilà, j'invite vraiment les gens à aller voir sur le site et regarder la belle programmation. En tout cas.
0: Ça se voit que Déborah a l'habitude de faire de la radio parce qu'on va écouter maintenant Naïssam Jalal. Merci Déborah.
1: Avec plaisir.

0: superbe musique qui mélange jazz et sonorité orientale. Alors elle est extraordinaire parce qu'elle joue de la flûte et elle chante en même temps.
1: Oui.
0: C'est étonnant.
1: Ouais, ça va être très très beau ce soir le concert.
0: C'est où ?
1: À Martre, Tolosane, à la salle Angonia.
0: Donc en partenariat avec la Maison de la Terre.
1: C'est ça, tout à fait.
0: Bon, une belle soirée en perspective. Nous sommes toujours avec Déborah Dutreil, directrice adjointe de l'association 3PA, et Rachel Lacaze, qui a intégré cette équipe en septembre, qui est facilitatrice du tiers-lieu, Bordanova. Et si vous voulez bien, mesdames, on va parler maintenant de l'événement qui se prépare prochainement, samedi 6 juin. C'est la première édition d'une journée portes ouvertes. Alors, qui c'est qui s'y lance ? Quel est le programme ? Comment ça va s'organiser ? Qu'est-ce qui attend le public ? Il y a plein de choses, évidemment.
2: Mais comme disait Déborah, c'est un lieu où ça peut être un peu un refuge. C'est déjà un petit peu notre village et on s'est dit qu'on allait l'ouvrir et qu'il était temps un petit peu de faire une journée pour déjà faire ensemble. Donc mobiliser l'ensemble des 60-50 personnes qui peuvent travailler sur le site, cohabiter, explorer plein de métiers et de techniques différentes. Donc l'idée, c'est de proposer un peu tout ça, de venir découvrir tout ce qui s'y passe. Donc ça commence à partir de 14h et avec des stands pour venir découvrir l'association, des ateliers pour venir expérimenter, donc à destination par exemple aussi des enfants, donc des techniques autour du jardin, de l'éco-construction, du bois, qui sont un peu les activités du fer manuel un peu phare de notre lieu. Il y aura une friperie, des ventes de vélos de l'association Recobrada, qui est un autre chantier d'insertion avec qui nous sommes en lien, et qui retape des vélos dans le cadre de leur chantier d'insertion et qui les revendent ensuite. C'est des vélos qu'ils vont récupérer en déchetterie.
0: Recobrada, ils sont où, à Muret ? Non, c'est pas ça.
2: Non, Recobrada, ils sont à Carbone.
0: À Carbone, oui.
2: À Carbone. Et donc, nous, on a une partie de leur stock de vélos recyclés sur le site qu'on peut venir découvrir et acheter. Une micro-bibliothèque et évidemment, l'ensemble des artisans, artisanes qui sont hébergés sur le lieu ouvriront leurs ateliers. Donc, il y aura aussi une buvette toute la journée et des visites commentées de l'ensemble du tiers-lieu, de son histoire, de la ferme pédagogique où on a une vingtaine d'animaux, dont des truies qui s'appellent Janice et Joplin, des petites ânes.
0: Ah, mais ça aurait pu faire une super pause musicale.
2: On pourrait présenter un peu tous les animaux du site qui sont aussi avec nous.
0: Et on n'en a pas parlé de la ferme pédagogique.
1: Non, on n'en a pas parlé. Et pourtant, c'est un... Enfin, c'est quelque chose aussi qui est très important. Il y a Croc, ça c'est sûr, mais la ferme pédagogique est un endroit voilà qui est très important sur le lieu parce que c'est vrai comme disait Rachel. Enfin voilà, on a justement Janice et Joplin. Enfin vraiment pour les personnes qui veulent venir chez nous, il faut venir les voir parce qu'elles sont sont vraiment exceptionnelles quoi. C'est des gros cochons à poil long. C'est une race qui s'appelle Kuni-Kuni.
0: Kuni-Kuni.
1: Oui, à poil long, elles sont très très belles. Mais voilà, donc c'est toujours agréable de prendre une petite pause et d'aller voir les animaux.
0: Et alors, peut-être que ça aussi, c'est important pour les jeunes qui viennent en formation. Peut-être qu'ils n'ont pas l'habitude de croiser...
1: Oui, tout à fait. Hein, des chèvres, des cochons, des tortues.
0: Ouais.
1: Et oui, ça fait partie justement des formations donc, avec Laure, qui est l'animatrice nature de longue date, de 3PA, qui leur apprend justement à soigner les animaux, leur donner à manger. Enfin, voilà, il y a toute une initiation par rapport à ça. La médiation animale. Donc c'est un point très important, c'est vrai.
0: Pardon Rachel, on t'a interrompu.
2: Non mais on aime beaucoup et on tient à cette ferme pédagogique. Comme je disais, on cohabite avec 20 animaux qui ont tous des prénoms, qu'on connaît tous et qu'on a tous au moins nourris une fois. Et en tout cas, on se relaie, il y a des relais, les jeunes les nourrissent et en tout cas, on les entend, les ânes, quand ils ont
0: envie
2: de les voir.
0: Donc quand on dit le nombre de personnes dans l'équipe, il faut rajouter les 20 animaux aussi, je pense.
2: Ils font partie prenante. Ils sont êtres vivants, c'est ça. Humains et non humains sur le site de Bordanova et on cohabite tous et toutes.
0: Et oui, mais de toute façon, tu avais précisé, il y a 5 hectares, non, c'est ça vous...
2: Une dizaine d'hectares.
0: Dizaine d'hectares oui, donc
1: on n'exploite pas tout, moi, évidemment, mais bon, il y a des hectares, donc il y a de la place.
2: Oui. Et puis, ça ne ferait pas partie non plus de notre logique de tout exploiter, puisqu'il y a une partie de la terre qui est laissée en évolution libre et qui reprend ses droits des anciennes terres d'agriculture, où on peut voir plein d'orchidées qui ont aussi... étaient des lieux d'expérimentation pour des résidences d'artistes plasticiens qui ont fait des sculptures, un utoparc dans le paysage. Donc tout peut servir. Il y a des chemins dans des petites forêts qui se reboisent et on l'exploite pas, mais ça fait des beaux lieux de pause ou de balade quand c'est possible, parce qu'on fait quand même beaucoup de choses.
0: Ouais. Elles se reboisent naturellement ? Est-ce que vous faites
2: oui,
0: aussi des plantations ?
2: Non.
0: Non ?
2: Non,
0: vous
2: ne
0: travaillez
2: pas
0: avec arbres et paysages ou des choses comme ça ?
2: On pourrait, ça pourrait être des partenariats, mais ça se reboise assez facilement tout seul. Si on regarde les photos aériennes, le bâtiment qui a été construit dans les années 70, il n'y avait aucune partie boisée. Et maintenant, si vous venez sur le site, il y a vraiment des petits bois, des petits sous-bois qui ont repoussé depuis que le terrain était à l'abandon au début des années 2000. Donc ça repousse très vite, la nature, quand on la laisse faire.
0: Et est-ce que la pousse des arbres est accompagnée de pousses de champignons ou non ?
2: Alors ça,
0: vous en parlez pas.
2: Ouais, j'ai pas fait attention cet automne, mais on pourrait aller voir, mais c'est pas sûr. Ou alors ils doivent disparaître très vite et les habitants du coin doivent le savoir.
0: Ouais.
2: Mais voilà.
0: Alors on revient à cette journée portes ouvertes. Bien entendu, je pense qu'on pourra se restaurer sur place ou pas.
2: L'après-midi, pas nécessairement. Des crêpes.
0: Des crêpes, oui, ça.
2: Des crêpes l'après-midi, mais le soir, oui, parce qu'en fait, cette journée, elle a été pensée en deux temps. On vous a dit, il y a deux lieux dans l'association, donc il y a Bordanova et il y a la Maison de la Terre. Et donc la première partie, c'est vraiment la découverte des métiers, des ateliers, donc l'après-midi. Et avec un concert de l'école de musique, puisqu'on vous a dit qu'on avait aussi une école de musique sur le site, qui fera un concert à 17h30.
0: Combien d'élèves à l'école de musique ?
2: Il a une trentaine d'élèves.
0: Ah oui, quand même.
2: Il a une trentaine d'élèves, donc ça dépendra lesquels souhaitent faire ce concert à ce moment-là. Et après, on aura toute une soirée organisée par la Maison de la Terre, comme une soirée hors les murs, sur notre deuxième site de l'équipe de la Maison de la Terre, où il y aura un concert théâtral, une sortie de résidence en fait de la Petite Prod 31, la compagnie Petite Prod, qui fait un concert théâtral sans queue ni tête. C'est le titre du spectacle. On vous invite à venir voir. Et il y aura une petite restauration, comme proposée tout le temps à la Maison de la Terre, organisée par les bénévoles, qui est toujours très bonne, excellente, et qu'on attend avec impatience de voir qu'est-ce qu'ils vont vous concocter. Je ne peux pas vous dire, puisqu'on n'a pas encore eu les recettes. Et il y aura évidemment une buvette où on pourra déguster la bonne bière de la brasserie court-circuit, de la limonade, et aussi venir découvrir le site au printemps.
0: C'est génial, un beau programme.
2: Un très beau programme, et on a hâte.
1: C'est vraiment innovant. Enfin, c'est la première fois qu'on fait ces journées portes ouvertes. Mais c'est vrai qu'on essaye par plusieurs événements de faire venir des personnes extérieures. Donc, on a les visites commentées, on a les journées d'information collective. Donc, ça, c'est plutôt pour les stagiaires, enfin, futurs stagiaires être. On a les guinguettes. Alors, maintenant, c'est plus 3PA qui porte ça, c'est la brasserie qui le porte. Mais nous, on est en partenariat parce que nous, on propose les repas. Mais voilà, cette année, les guinguettes sont le 12 juin et le 10 juillet. Donc, voilà, avec une ambiance musicale, la brasserie qui ouvre. Mais donc, ça permet, en fait, tous ces événements de faire venir du public assez divers et varié et de découvrir le lieu sous une autre facette. Mais vraiment, les journées portes ouvertes, c'est vraiment pour découvrir notre lieu. Mais voilà, si les personnes veulent en savoir plus sur les formations que propose l'école, ben, venez. Si les personnes veulent se tester sur différents ateliers, venez. Si vous voulez découvrir les animaux, venez. Enfin voilà, il y en a pour tout le monde. Ce n'est pas que pour les personnes qui souhaitent travailler dans la transition écologique. C'est vraiment... Il y en a pour tous les goûts, c'est pour petits et grands. Donc on a vraiment pensé cet après-midi-là et cette soirée-là pour tous en fait et pour toutes.
0: Un moment de rencontre et de partage.
1: Oui, complètement.
0: Parce que ce que vous faites tout au long de l'année, de toute façon, je suppose. Oui, c'est un lieu qui vit tout le temps, quoi. C'est incroyable.
1: On essaye de le faire vivre.
0: Vous l'avez dit plusieurs fois, un vrai petit village, quoi.
1: Oui.
0: Ouais.
2: Et là, c'était l'occasion d'ouvrir le village et de travailler tous ensemble. D'être tous réunis une même journée pour un événement, parce que comme le disait ma collègue, des fois c'est des visites commentées que moi je vais organiser, des fois c'est des guinguettes plus avec la brasserie, donc c'est vraiment des découvertes d'un petit bout de bâtiment ou d'une activité, et là on a un peu voulu faire la fête et rassembler tout, travailler tous ensemble.
0: Vous espérez que le public soit au rendez-vous, bien entendu, mais est-ce qu'il y a une limite en nombre ou pas du tout? Non,
1: il n'y a pas de limite en nombre, après non. Du tout.
2: Simplement pour les repas, venez vite.
0: Alors, il faut, on peut s'inscrire ou pas ?
1: Alors non, on ne s'inscrit pas pour les repas, mais par contre, il y a la visite commentée et la visite de la ferme, c'est sur inscription.
0: Ouais.
1: Donc il y a toutes les informations sur notre site, sur nos réseaux sociaux, Facebook, Instagram, sur LinkedIn.
0: On met 3PA ?
1: Oui, 3PA. Il ne faut pas hésiter à nous appeler. C'est moi qui décroche, donc je peux donner tous les renseignements. Mais non. Il n'y a pas pour le repas, en tout cas, vous pouvez venir comme ça.
0: Alors peut-être que des personnes qui vont venir à cette journée portes ouvertes, par curiosité, peut-être pas mal, vont se demander comment on fait pour vous aider. Est-ce qu'on peut vous aider? Est-ce que vous acceptez des dons? Est-ce que c'est quoi? Comment ça marche? Comment c'est financé tout ça?
1: L'association, nos
0: oui,
1: projets.
0: Ouais, ouais.
1: Alors c'est financé. Bon, il y a une partie bien sûr de subventions publiques. La région nous soutient énormément, surtout au niveau de l'école. Le département, voilà. Après, on a des subventions privées, évidemment. Et puis, on a un modèle économique avec le chantier d'insertion. Mais après, voilà, on est aidé, bien sûr, par beaucoup de bénévoles.
0: Mmh.
1: Alors, surtout à la Maison de la Terre, parce que la Maison de la Terre n'existerait pas s'il n'y avait pas autant de bénévoles. On a les bénévoles qui font la cuisine tous les week-ends, le vendredi, le samedi, qui tiennent le bar, voilà, qui aident nos collègues Lise et Alice.
0: Que
1: et
0: je salue.
1: Oui, qu'on salue. Et après, nous, on a des bénévoles aussi qui nous aident vraiment énormément, justement pour aller récupérer les invendus dans les magasins bio, qui viennent nous donner des coups de main, voilà, pour plein d'activités variées. Donc oui, les associations ne peuvent pas vivre sans nos bénévoles, ça c'est sûr.
0: Mais est-ce que des gens qui ont envie de vous soutenir, c'est possible ou pas?
1: Ah oui, bien sûr.
0: Ouais, ouais.
1: Qui nous soutiennent en nous donnant un coup de main, qui nous soutiennent financièrement.
0: Financièrement aussi, oui, je parle.
1: Vraiment, oui, non, mais vraiment, c'est oui, c'est avec plaisir, évidemment. Donc,
0: Et est-ce que vous avez peut-être parce que ça se fait assez régulièrement maintenant, un compte Elo Asso, des choses comme ça.
1: Oui, ouais. Bon, on a un compte Elo Asso justement pour les adhésions, pour les personnes qui souhaitent devenir adhérents et qui souhaitent faire un don à l'association. Et justement, en parlant d'adhérents, on a justement notre assemblée générale qui est le 6 juin. Au matin,
0: d'accord.
1: Donc le jour des portes ouvertes, mais sauf que ça se fera le matin, donc qui est ouvert aux adhérents. Donc toute personne qui souhaite adhérer à l'association, bah, c'est le moment. Si des personnes souhaitent intégrer le conseil d'administration, parce qu'il va se renouveler, il y a des personnes qui sont là de longue date et qui vont laisser leur place. Donc vraiment, les personnes sont les bienvenues. Donc voilà, on est vraiment, on va vraiment accueillir ces personnes avec plaisir.
0: Mmh.
1: Ouais.
0: Ben, j'espère pour vous en tout cas que le public sera au rendez-vous, je n'ai aucun doute, je pense vraiment que c'est un événement qui va attirer beaucoup de monde. Est-ce que vous souhaiterez rajouter ou préciser quelque chose, Rachel, Déborah, sur la journée, sur 3PA, sur Bordanova, je ne sais pas, sur la Maison de la Terre? Est-ce qu'il y a des choses à dire, peut-être des événements prochains?
1: Alors si, moi j'avais juste une précision par rapport à l'école Être. En fait, on a une nouvelle branche de l'école qui va ouvrir à UOS dans le Comminges, une nouvelle formation qui va débuter, alors j'ai pas encore les dates, mais normalement c'est septembre, et qui portera celle-ci sur le maraîchage et l'alimentation durable, et aussi sur le bois et les métiers de la montagne.
0: Mmh.
1: Voilà. Donc il y aura les infos qui vont être mises justement sur notre site, les réseaux sociaux prochainement.
0: Mais c'est une nouvelle école qui s'est créée à UOS ou c'est vous?
1: C'est rattaché en fait à l'école Être, mais voilà, c'est une branche qui va s'installer là-bas.
0: Bah, c'est super.
1: C'est pour développer tous ces métiers-là et montrer voilà, qu'il y a une diversité en tout cas dans les métiers verts et verdissants, comme on aime dire. Qui sont très intéressants.
0: J'aime bien verdissant. Rachel, tu souhaiterais rajouter, préciser quelque chose? Tout va bien?
1: Les horaires?
0: On
1: a dit les horaires.
0: Oui,
2: si,
0: je pense.
2: Les horaires, j'ai dit que c'était à partir de 14h pour venir à la journée porte ouverte, qu'il y aura aussi, peut-être j'ai oublié, une visite du Fournil pour celles et ceux qui veulent venir découvrir le Fournil, qui est une nouvelle installation sur le site.
1: Et qui est magnifique.
2: Et qui est très très beau. On est très fiers de ce four à pain et de ce Fournil installé sur le site. Et non, j'invite tout le monde à venir nous voir à cette journée-là. Et sinon, à venir à d'autres visites, à venir découvrir Croque pour manger le midi. C'est aussi d'autres manières de nous soutenir en suivant nos activités.
0: Et puis, vous avez peut-être la chance de croiser Janice et Joplin, ça vaut le détour quand même.
1: Oui, exactement.
0: Merci infiniment à toutes les deux. Rachel, c'est la première fois que tu viens à Radio Couteau, mais est-ce que c'est ta première expérience radiophonique ou pas?
2: C'est exactement ma première expérience radiophonique, donc je vous remercie.
0: Bravo. Félicitations. À bientôt à toutes les deux. Merci beaucoup. Au revoir.
1: Au revoir.
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